0: Yo vient de nettoyer tes conduits auditifs à l'écoute de Wulu, W-U-L-U, sorti chez Warp, et du groupe malgache Loa Rano.
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Un petit tour sur l'île de la Réunion et le label Maudit Tang, extrait de la compilation numéro 6 du label. On a écouté Kill Kill, suivi de Tulip.

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1: Quoi? 8, 9, 5, Radio Dio, on a écouté Akua Naru, qui a été suivi par le reggae de Jazz avec deux Z, et à l'instant, les MC beatboxers de Under Control sur 8, 9, 5, qui vous emmène tout de suite à Saint-Étienne, une fois n'est pas coutume.

895 Radio Dio. On a écouté le crew stéphanois L'Entourloupe avec les voix de Troy Berkeley et Dub St. Jude. Ça a été suivi par le Jamaïcain Clinton Fearon. Et à l'instant enregistré en 1976, c'était Ifetayo Black Chouf Rhythm Band. Restez à l'antenne. On continue. On change d'ambiance.

89.5 Radio Dio. On a écouté de la folk de Boris Morusane et à l'instant le duo lyonnais Best of Bedlam, sorti chez les labels Dur et Doux et Another Record.

On a écouté Magone, le projet intitulé Son Parapluie, puis les Italiens de Movie Star Junkies sur le 895 de Radio Dio et radiodio.org. No.

Chloé, accompagnée de Vasilena Serafimova, a été suivie par Chusky and Wood et à l'instant OO, sorti sur le label In Fine. Vous êtes bien sur le 895 de Dio.

0: Le projet lyonnais Bottom Bottom a été suivi par le projet solo de JB Denkeln. 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

Radio Duo 895 spécial scène locale. On a écouté Graham Mouchnik et le groupe Martini. Ça a été suivi de Chacha Guitry et à l'instant, les Dandy Freaks sur le 895.

0: Pour ta scène locale sur Radio Dio 895, dans le 42, on a écouté les World Pets, ça a été suivi par La Peau et les Os, et Merci la Nuit.
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0: Le foutage de gueule de Tête de Serre a été suivi par ASSE, Another Sound System Experience, sur le 895 de Radio Dio.
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Scène locale hip-hop sur le 89.5 de Dio. On a écouté la cinquième colonne. Ça a été à l'instant suivi par Romstick. Et tout de suite, je vous propose de vous laisser aller à une ribambelle de MC Stéphanois sur des prods de DJ DRK. Voici ma ville.

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Il est toujours bon de faire un retour vers le futur, surtout pour écouter Credit to the Nation, suivi de l'inusable groove de Pariamont. Et tout de suite, c'était Alani, A-L-A.N-I, sur le 895 de DIO.

0: MF Doom plus Nehru, ça donnait Nehruvian Doom, ça a été suivi par DJ Vadim avec la voix de Dajla, et à l'instant, Hiration Stepaz sur le 8-9-5 de Radio Dio, Libre Sauvage et Impertinente aussi sur le web, sur le radiodio.org.
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On a écouté Mobb Deep, puis Le Mauvais Genre de Pumpkin sur une instru de Vince D'Aquero. Vous êtes bien sur La Libre Sauvage et Impertinente Duo.

0: Seal Johnson, donc, puis Lou Reed et Prefuse 73 sur Radio Dio 89.5.
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Shakespeare.

Ultravox, Darren Heyman et Dat Bloggy sur Radio Dio.

0: Le compositeur de musique de film italien Piero Umiliani par deux fois sur duo, puis Morgan Delt.
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Bonjour, bonjour, vous écoutez Radio Dio, il est très exactement 8h, très bon réveil en notre compagnie. Soyez les bienvenus, vous toutes et vous tous qui aimez commencer la journée de dimanche avec la musique portugaise. C'est Jérôme avec vous, je suis très heureux de vous retrouver et ainsi passer 2 heures en votre compagnie avec le meilleur de la musique portugaise. Vous souhaitez nous contacter, voici notre numéro de téléphone qui est entièrement à votre disposition, 04 22 91 98 68. Puis je vous rappelle que si vous habitez au-delà du département de la Loire, vous pouvez aussi nous écouter car nous sommes en simultané sur le net www.radiodio.org. Alors, d'ores et déjà, je vous souhaite un excellent début de journée en notre compagnie. 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Aujourd'hui, nous sommes le dimanche 28 juin de l'an 2026, et oui, déjà le dernier dimanche de ce mois de juin, 179e jour de l'année. Pour ce qui est de la fête du jour, aujourd'hui, nous fêtons les Irénées. On dit des Irénées qu'ils sont équilibrés et gais. Votre couleur, le jaune, votre chiffre porte-bonheur, le 6. Quant au dicton du jour, s'il pleut la veille de la Saint-Pierre, la vigne est réduite au tiers. Je ne pense pas que vous soyez couché, mais si vous êtes couché, que vous nous écoutez, sachez que le ciel, il est bien bleu, le soleil brille. Les températures sont de 23 degrés en ce moment sur la ville de Saint-Étienne. Et puis si vous êtes né un 28 juin, eh bien joyeux anniversaire à vous toutes et à vous tous. Et comme demain nous fêtons la Saint-Pierre, aujourd'hui on est en veille, eh bien recevons le troisième saint populaire comme il se doit.

juin. Je suis ravi de vous retrouver et vous faire compagnie pendant 2 heures avec le meilleur de la musique portugaise. En ce dimanche 28 juin, au Portugal se fête le dernier saint populaire, à savoir la Saint-Pierre. Alors aujourd'hui, encore une fois, beaucoup de musique en l'honneur des saints, mais aussi les nouveautés pour vos vacances si vous allez au Portugal. Mais pour l'heure, voici quelques chansons en l'honneur des saints populaires. Bandalouse, Saint-Jean, on danse. Très belle matinée à l'écoute de Radio Dio.

18h17, bonjour et bienvenue si vous nous rejoignez. En ce dimanche 28 juin, nous fêtons le troisième saint populaire, à savoir la Saint-Pierre. Alors, beaucoup de musique très populaire. Juste avant, le groupe Marie Albertine, je remercie la Saint-Jean. Et à l'instant, c'était Ruizinho do Accordeon, marche portugaise. Voici à présent notre première nouveauté. Il s'agit du tout nouveau titre pour Chana Carvalho. J'adore comme ça. Très bon dimanche à l'écoute de Radio Dio Chana Carvalho.

Voilà un petit détour par les années 60 et les voix de la radio de l'époque. Max, les trois saints populaires et Amalia Rodriguez, Lisbonne, des miracles. Les nouveautés de la semaine avec Zé Maro qui nous dit achète le billet. Merci de votre fidélité, Zé.

Tous les dimanches, ici sur Radio Dio, on pense à vous les mamans. Et pour ce dernier dimanche de ce mois de juin, une chanson très récente, c'était Trevi Sandoro et le thème « Maman ». Tout de suite, la rubrique les classiques de la musique portugaise. Et jusqu'à 9h, que des succès d'été en diverses dates. Restez donc avec nous.

Encore une fois, bonjour et bienvenue à vous tous qui aimez le fado. C'est parti pour la rubrique Grand Fado, Grande Voix. Et aujourd'hui, nous voyagerons entre Coimbra et Lisbonne. Mais toujours quatre fados. À l'instant, c'était Angelo Lim avec le rocher de la nostalgie. Donc, nous allons continuer avec Patricia Cruz et un classique du fado de Lisbonne, Maria Lisbonne. Tout de suite après, vous écouterez le son de la guitare de Carlos Paredes et une jolie balade à la guitare portugaise, Balade de Coimbra. Mais pour l'heure, Patricia Cruz.

Je vous rappelle que si vous partez en vacances, que vous pouvez continuer à écouter cette émission en direct ou sur www.radiodio.org ou alors à tout moment sur ma page du Facebook, Jérôme Darrocha, et après vous cliquez sur le drapeau portugais. 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

c'était Fernando Rolin. Pour terminer, écoutons en duo Nuno Roberto et Vania Serrano qui nous disent « Ça sent bon, ça sent Lisbonne !» En espérant que cette série de fado vous aura plu, très bon dimanche en notre compagnie jusqu'à 10h.

les chansons de votre choix. Et nous allons poursuivre avec un thème qui nous a été demandé pour le plaisir de Conception, qui aimerait écouter Antonio Molano et ce joli thème qui est « Au tempo, volta per trás ».

Je rappelle à nos auditeurs que c'est pas la peine de nous appeler au 04 22 91 98 68 car la ligne elle est en panne. Je ne sais pas, peut-être avec la chaleur. Donc, vous saurez que les chansons qui nous ont été demandées, elles ont été demandées à travers mon site, donc, ou par messager ou par message. Donc, l'insert du téléphone ne marche pas aujourd'hui. Toujours avec les nouveautés, voici Manuel Campos et son nouveau single intitulé « Viens, viens danser ».

É mais uma novidade, Manuel Campos, este seu mais recente trabalho tem por tema Vem, Vem Dançar. Tout de suite, voici encore un thème qui nous a été demandé de la part de Nicole pour sa tante Lucienne, ses sœurs Michel et Sylvie, pour Bernard et Lina, pour Madame Quintela, pour Madame, pour Malika, famille Gomez, Daniel de Saint-Étienne, Madame Murta qui nous écoute au Portugal. Merci Madame Murta, famille Daniel de Salles-le-Château, Madame Lopinez ainsi que son mari, c'est pour Bobette, pour Annie, pour Chantal et Roger, mais aussi nos enfants et petits-enfants. Vous souhaitons à tous un excellent dimanche. Le thème que nous allons écouter, il s'agit de Tony Carreira, c'est bien comme ça.

Leçon de l'accordéon avec auparavant Christian et sa compagnie, Mon pays, oh mon pays, à l'instant Georges Fried, qui n'a jamais rien eu. Alors, je vais vous dire une chose, il y a un autre reporter des anniversaires qui doit être malheureux, car le téléphone ne marche pas, mais je vais vous dire, moi et mon épouse, nous avons fêté les noces d'or le 26 juin, donc vendredi. Et à ce sujet, donc, nous allons écouter, pour marquer cet événement, nous allons écouter Emmanuel avec ce joli thème qui c'est « Toi et moi dans un seul cœur ». Et après, nous écouterons encore une belle chanson pour marquer l'année de 1976, car il faisait presque aussi chaud. Mais pour l'heure, Emmanuel.

40 ans déjà, toi et moi en un seul cœur, c'était Emmanuel. Et donc, comme je vous ai dit, pour marquer cette année de 1976, comme la chaleur elle était intense, nous allons écouter Digi Joss avec le bal de l'été. Écoutez, c'est super bien.

Et voilà, donc 50 ans de mariage, 3 beaux enfants et 6 beaux, très beaux petits-enfants. Donc, pourvu que ça dure, et voilà. Donc, c'était mon petit cadeau pour ce 28 juin. Donc, joyeux anniversaire de mariage à ma femme. Donc, nous allons continuer. Nous allons, revenons donc aux chansons dédiées aux saints populaires avec cette fois-ci le Digi Jandango. Voici la marche des trois saints.

0: On vient d'écouter Pépé Deluxe, ça a été suivi par Dub Amin et la voix de Johnny Go Figure et la rappeuse allemande Haïti sur le 8-9-5.
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On a écouté Isolation, ça a été suivi par un des premiers enregistrements du groupe stéphanois qui s'appelle Trognon, puis la flûte traversière de Noot sur le 895.

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examen et surtout sur le profil potentiel du meurtrier. Tout à fait, Christophe. La police pense d'abord qu'il s'agit très probablement d'un homme, étant donné la violence du coup porté à la tête. Mais les enquêteurs n'excluent aucune piste. En effet, sous l'emprise de la colère, une femme pourrait avoir porté le coup fatal. On pense notamment à l'affaire Jacques Sauvage. 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

0: un homicide volontaire. Un homicide volontaire. Mais qu'est-ce qu'il aurait fallu faire, hein? Qu'est-ce qu'il aurait fallu faire?
1: On vient d'écouter Basil Free avec Cabaret Contemporain, puis Île de Garde sur le 8-9-5 de Dieu.
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subversion synthétique par l'électricité en forme de bonnes ondes sur le 895 de Radio Dio. On a écouté le morceau Surprise Partie de Grand Blanc, puis Kill Your Boyfriends. On enchaîne tout de suite avec le groupe américain les John Pauls.

Par nihilisme, on a écouté les tourangeaux énervés de Verbal Razor, puis la pop décalée de Meilleur Espoir Masculin. On enchaîne tout de suite avec Injection de Salamande de Cyclic Witos.

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0: On vient d'écouter Pépé Deluxe, ça a été suivi par Dub Amin et la voix de Johnny Go Figure et la rappeuse allemande Haïti sur le 8-9-5.
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On a écouté Isolation, ça a été suivi par un des premiers enregistrements du groupe stéphanois qui s'appelle Trognon, puis la flûte traversière de Nout sur le 8-9-5.

0: 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Je ne sais pas comment il était, peut-être qu'il était sympathique, qu'il emmenait Nina à la danse classique.
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Le Camerounais Blik Bassi a cédé la place à Björk en compagnie de Shy Girl et au petit projet Tristan Clavier sur le 895.

Après Richard Dawson, vous avez entendu The Kinks, et puis à l'instant c'était The Pretenders qui reprenait les Kinks avec la chanson I Go To Sleep. Et voici maintenant Chicago.

C'était Stereolab à l'instant, et juste avant, vous avez écouté Ben Folds 5. Vous êtes toujours sur Radio Dio, au milieu d'une heure de musique, et voici Blood, Sweat and Tears.

C'était Gold Chains à l'instant et Elbow juste avant. Ça s'écrit E-L-B-O-W. Et le morceau c'était Any Day Now. Voici maintenant David Bowie.

Encore une.

0: Le groupe colombien La Sonora Mazdouren a été suivi par Zone Bleu et le groupe breton Chafouin sur le 8-9-5.
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Cocon Javel a été suivi par Shy Girl et à l'instant c'était Princess Nokia sur le 895.

On a écouté Tambour Battant, ça a été suivi par le projet de la Suisse-Guatémaltèque Baby Volcano et du Stéphanois GJ106 à l'instant sur le 895.

vient d'écouter Squid, ça a été suivi par les Tourangeaux de Stuffed Foxes et un grand classique de retour dans le passé avec Fugazi.

0: Trois projets libres, sauvages et impertinents. En l'occurrence, le groupe stéphanois 111, suivi par Camilia Sparks avec 3 S et Nicolas Jarre avec 2 A. Tu es bien sur le 895 de Radio Duo.
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2: 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On commence du côté de la Somalie, avec Ninko Jamak, Bourra Aoudir.

0: vient de s'écouter les Scorpions Soudanais, avec Força Saïda. Et on continue au Nigeria avec Doris et Bong, Boogie Trip.
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Vous écoutez Radio Audio sur le 89.5. On vient de faire un tour en Côte d'Ivoire avec Jimmy Hyacinthe, Yachiminou, et on continue avec Mbamina. Kilo oui, kilo oui.

0: Vous êtes toujours sur Radio Dio et on est retourné du côté du Nigeria avec Hotline, Stay Close et direction l'Inde avec le remix récent d'un grand classique de Bappi Lahiri, Zinedine Meri Dance.
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Les Australiens de Bombay Royal sur Radio Dio 89.5. Le célèbre tube de Sapan Jag Mohan, Sauté Sauté Adira Hat. Et on termine en Libye, avec le morceau Sarah, d'Ahmed Fakhroun.

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0: Lil Mama, Tizandos et Lady Leicher, vous êtes bien sur le 8-9-5 MHz de Radio Dio et RadioDio.org.
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c'est Eros Chimes qui a commencé cette série, l'ancien chanteur de Gorky Zygotic Minky. Ensuite, c'était Here We Go Magic et Les Gordon avec Len Parrott en featuring. Voici un Pink Floyd QV 65.

Cass McCombs sur Radio Dio 89.5 FM. Avant lui, c'était Scott Fagan et Margaret Catcher. Voici Dr. John.

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8-9-5 Duo, on a écouté la polyphonie de La Mal Coiffée, ça a été suivi par la musique de Kadef Abji et à l'instant de Maa, extrait de l'album Orcos, sorti sur le label Habibi Funk.

On a écouté la soul de Barbara Lynn. Ça a été suivi par le cosmopolitain italien méditerranéen groupe Savannah Funk sur Dio.

On est retourné en 94, écoutez Grave Diggaz, ça a été suivi toujours dans les 90s par le plus hip-hop des groupes de rock français, j'ai nommé Sloy, et à l'instant Denzel Curry sur le 895.

Sorti chez l'excellent label Impulse, on a écouté The Comet Is Coming. Ça a été suivi par le piano de Vanessa Wagner et à l'instant le dub d'Ashkabad sur le 895 de Dio.

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On a écouté Stump Work, suivi de Michel Clou sur le 89.5 MHz à Saint-Étienne et alentour, et radioduo.org partout ailleurs.

On a écouté la comptine post-apocalyptique de François Joncourt, Tous en étalés, coécrite avec Christophe Miossec et invitant à la voix Mirabelle Gillis. Ça a été suivi par un projet aussi germanique qu'analogique, la rencontre de Bitter Moon et After 508 sur Dio 89.5 FM et radiodio.org en streaming.

Vous venez d'écouter la chanson « Respire de chat » tirée de l'album « L'endroit des rêves ». Voici une sélection essentiellement féminine de disques reçus à Radio Yo. Tout de suite, on va écouter la chanteuse de Los Angeles, Impressoff.

C'était Sunvisor et sa chanteuse Joy sur Radio You. Enchaînons avec le groupe nantais Inuit et leur titre Dodo Mabuti.

Fluorescence et kaléidoscope avec Elsa Kopf et La vie sauvage sur Radio Dio 89.5. À la suite, écoutons le producteur français Sayem.

vient d'écouter le groupe français Minuit. Pour l'anecdote, la chanteuse et le guitariste sont les enfants des Rita Mitsuko. Enchaînons avec Dusk Totem, puis Maya Vidal.

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été en Guinée, écoutez Kaabi Kouyaté, puis au Cap-Vert, écoutez Lucie Bella, et à l'instant à Lyon, écoutez Oasis Boom, sorti sur le label Dur et Doux. Direction maintenant le Congo, Kinshasa.

0: Daniel Ritter. Bonjour à tous et heureux de vous retrouver pour ce cinquième numéro d'Arthoscopie, le dernier pour cette saison. Notre invitée du mois est comédienne, metteuse en scène. Elle fait partie de la troupe Créactitude à Lyon et elle écrit même un peu à ses heures. Elle s'appelle Mathilde Alriquet. Mathilde, bonjour.
1: Bonjour.
0: Merci d'avoir accepté notre invitation de Arthoscopie.
1: Merci à vous.
0: Comment on commence ? On se tutoie ou on se vouvoie ?
1: On peut se tutoyer.
0: Tutoyons-nous alors. Ça va ?
1: Ouais.
0: Comment tu te sens ?
1: Très bien.
0: Pas trop fatiguée, pas trop chaude.
1: ce petit 45 degrés est bien agréable.
0: On bout dans le studio, c'est le dernier jour de la canicule et on le sent carrément passer. Dis-moi, comment est-ce que tu te présentes pour les gens ? Qu'est-ce que tu dis quand tu parles de ta profession ?
1: Je dis que je suis comédienne, c'est ma formation de base. Mmh. Voilà, et je suis directrice de compagnie depuis maintenant 7 ans.
0: Et est-ce que c'est plus important que comédienne ou est-ce que c'est lambda pour toi ? Est-ce que tu te présentes d'abord comme présidente de compagnie ou comédienne ?
1: Plutôt comédienne et auteur. Voilà, et effectivement, je consacre une partie de mon temps à promouvoir les spectacles et le travail de ma compagnie et de tous mes collaborateurs.
0: Ok. Pour commencer cet entretien, j'ai envie de parler de toi en tant que spectatrice.
1: Mm-hmm.
0: Est-ce que tu te souviens de la première fois où tu es allée au théâtre ?
1: Ouais.
0: Comment ça s'est passé ? Et c'était quoi, justement ?
1: Je crois qu'à la base, j'ai surtout été marquée par les premiers spectacles de cirque que j'ai vus quand j'étais enfant. Après, la première pièce de théâtre qui m'est marquée, j'ai attaqué le théâtre très jeune, donc je pense qu'en fait, mais peut-être que mon premier contact avec le théâtre, ça a été finalement sur scène. Mmh. Voilà, j'avais 10 ans. Et depuis, j'ai continué à faire du théâtre en amateur jusqu'à il y a 10 ans, et depuis 10 ans, je suis professionnelle.
0: Quel rapport tu as avec le cinéma, justement, vu que on va beaucoup parler de théâtre,
1: oui.
0: Mais justement, comme c'est un peu l'autre contrepartie du métier, quel regard tu as sur le cinéma ? Qu'est-ce que tu en penses en tant que spectatrice ?
1: En tant que spectatrice, je trouve que je n'ai pas suffisamment de temps pour voir tout ce qui m'intéresserait. En tout cas, c'est vrai que le cinéma est très lié à notre boulot de spectacle vivant parce que je trouve que l'un et l'autre monde s'alimentent mutuellement. Et qu'en tout cas, nous, dans notre boulot de comédien, c'est hyper important de pouvoir allier les deux parce que je trouve qu'on ne progresse que à la fois sur les plateaux de théâtre et à la fois sur les plateaux de tournage. Et mea culpa, je ne mets pas suffisamment les pieds sur les plateaux de tournage. Mais
0: ta carrière est encore longue.
1: Oh.
0: Il y aura encore des occasions.
1: Oui.
0: Qu'est-ce que tu aimes voir au théâtre en tant que spectatrice encore ?
1: Moi, ce qui me parle le plus, ce qui fait partie de mes valeurs, c'est vraiment des propositions qui ont une exigence artistique et à la fois une accessibilité à tous les publics. Personnellement, j'ai beaucoup de mal avec le théâtre qui demande de l'effort au spectateur, de l'effort de compréhension, de l'effort de rentrer dans des références, parce que je trouve que du coup ça trahit une valeur qui me tient à cœur, qui est vraiment le théâtre populaire et accessible à tous. Donc voilà, c'est vrai que j'ai des metteurs en scène et des auteurs en tête qui ont réussi en fait à faire...
0: Tu peux citer des noms, tu as le droit.
1: Ouais, je pense à notamment à quelqu'un comme Alexis Michalik, par exemple, qui ont réussi à proposer vraiment des spectacles de grande qualité, accessibles à tout le monde, qui parlent à tous, et sur des thématiques universelles et transversales. Et je trouve que c'est hyper important, surtout dans notre époque, puisqu'on est quand même dans une époque où on est beaucoup dans les clivages. Et pour moi, le théâtre n'a de sens que s'il rassemble et s'il unit.
0: Voilà. Tu as joué du classique ?
1: Oui.
0: Est-ce que c'est différent, finalement, comme expérience, comme exercice ?
1: Pour moi, le théâtre classique, il doit obéir à ces mêmes règles. C'est-à-dire qu'on le rend parfois complexe, alors que je pense qu'à la base, il ne l'est pas.
0: Il ne l'était pas complexe pour ses contemporains, en tout cas.
1: Non, en fait, il y avait vraiment cette volonté de, pour moi, de s'adresser à tous et de ne pas être sélectif ni élitiste. Mais comme les époques ont évolué, des fois, on a l'impression que, effectivement, on n'arrive plus à faire rentrer en résonance ces œuvres avec notre époque. Mais ça, pour moi, c'est notre boulot de justement de le ramener dans l'époque contemporaine et de montrer que, en fait, il y a des œuvres qui sont intemporelles.
0: Tu me fais des réponses très comédienne, très spécialiste finalement, mais est-ce qu'en tant que spectatrice, est-ce que tu restes spectatrice ou est-ce que la comédienne, elle prend toujours plus ou moins le pas là-dessus ? Est-ce que tu arrives quand même à garder, je vais pas dire ton âme d'enfant, mais ton âme de profane finalement devant une pièce de théâtre, devant des comédiens ou sur une pièce où tu n'es pas impliqué finalement ?
1: Ouais, alors pas toujours, parce que c'est vrai que en ayant les pieds dans le boulot, ben on a toujours tendance à avoir un peu le cerveau qui fonctionne quand on assiste à des spectacles. C'est-à-dire quand ce qu'on voit fonctionne bien, ben on se questionne pour savoir qu'est-ce qui fait que ça marche. Et quand on n'arrive pas à rentrer dedans, ben c'est aussi instructif pour nous de se demander ben qu'est-ce qui fait que le spectateur arrive pas à être embarqué. Parfois, quand même, c'est vrai que j'arrive à lâcher complètement et à oublier de regarder comment c'est fait pour juste me laisser porter en fait par ce qui est raconté, par ce qui est vécu sur scène. Mais c'est pas toujours le cas.
0: Est-ce que tu vois, est-ce que tu arrives à entrevoir ce qui fait que tu puisses lâcher prise justement ? Dans quel cas tu... Est-ce que c'est prémédité de dire bon, là-dessus je vais complètement lâcher prise, ou alors finalement il y a quelque chose qui te prend et tu réfléchis plus en tant que comédienne ?
1: Non, c'est parce qu'en fait des fois, il y a la magie qui opère et que ce qui se passe sur le plateau, ça embarque tout le monde. Et que, en fait, t'as beau avoir envie de te questionner, c'est plus fort que toi, tu le lâches. Parce que c'est plus important de profiter, vraiment. Mais ça peut pas être anticipé. Je sais pas. Enfin, on peut pas.
0: Après, tu as peut-être des pièces que tu trouves géniales en soi. Donc, ouais. Tu te dis, forcément, je vais me laisser emporter, comme on a des films préférés.
1: Plus facilement, oui, c'est vrai. Ouais.
0: Tu as toujours eu envie de jouer ?
1: Oui, toujours.
0: Développe.
1: Moi, j'avais à une époque, j'avais projeté d'en faire mon métier il y a déjà longtemps, et puis la vie a fait que finalement les choses se sont déroulées différemment, que j'ai gardé le théâtre comme une passion et comme un à côté. Et voilà, et c'est vrai que mon parcours fait que ma vie était engagée sur, on pourrait dire, une trajectoire qui était déjà un peu tracée avec des étapes et avec une carrière que j'avais commencé à développer puisque j'étais agent territorial dans la fonction publique. Et il y a une douzaine d'années, il s'est produit une rencontre un peu improbable qui m'a permis de rejoindre ce métier. Et et c'est comme si ma trajectoire était rentrée en collision avec un autre corps qui se promenait dans le cosmos. Et finalement, ça a réorienté ma route et j'ai pu faire une formation professionnelle, devenir comédienne, monter ma compagnie. Et aujourd'hui, c'est ma vie.
0: Et en tant que chef de compagnie, est-ce qu'on considère toujours que l'acting est son activité principale ou c'est chef de compagnie et l'activité principale ?
1: C'est difficile parce que parfois, il y a quand même beaucoup de travail à gérer, beaucoup d'activités. On a une compagnie qui tourne pas mal, donc il y a des moments où effectivement il faut être présent pour gérer le quotidien, la logistique, les relations humaines, l'avancée des projets, tout l'administratif. Mais bon. J'ai fait ça pendant plusieurs années un peu seule. Et puis aujourd'hui, j'ai de la chance parce que je suis très bien entourée et que ça me permet en fait de pouvoir lâcher un peu sur tout ça pour retrouver mon métier et faire des trucs qui me font kiffer.
0: Comment tu as appris ce métier et qu'est-ce que tu retiens de cet apprentissage ?
1: Le métier de l'acting ?
0: Oui.
1: J'ai été formée donc à Lyon dans une école d'acteurs qui s'appelle l'Acting Studio, qui existe toujours aujourd'hui dans le 5e et qui est tenue par Joël Sevilla.
0: À quel âge tu as rejoint cette école pour qu'on comprenne bien ton parcours ?
1: Ouais, j'avais 35 ans. Mmh. Donc, un peu tardivement, mais ça s'est fait et effectivement ça m'a amené à remettre en question tout ce que je faisais, tout ce que j'avais appris, la façon dont j'avais appris à jouer. Ça m'a ouvert tout un tas de perspectives nouvelles et qui ont donné voilà, l'élan pour monter tous les projets qu'on a aujourd'hui voilà, et qui ont ouvert en fait une nouvelle vie. Quoi.
0: Ça a changé ta vision de ce que tu faisais avant dans l'acting en tant qu'amatrice ?
1: Oui.
0: De quelle manière ?
1: Parce que, alors c'est une... c'est un peu technique, mais c'est lié en fait pour moi à la façon d'aborder le jeu et à la façon d'aborder l'interprétation qui est radicalement différente en fait de ce qu'on peut avoir dans des formations dites classiques. Et du coup, voilà, ça m'a obligée en fait à remettre en question et à me débarrasser de toutes les vieilles habitudes que j'avais pour rentrer dans une autre manière d'aborder le travail d'acteur et le jeu plateau ou même audiovisuel. Ça a été un peu long et c'est un apprentissage qui continue parce que ce que je trouve magnifique dans cette façon de travailler, dans cette méthode d'acting, c'est qu'en fait, elle n'est jamais acquise et qu'on continue tout le temps d'apprendre et de remettre en question ce qu'on a fait pour s'approcher toujours plus de ce qu'on appelle la vérité dans le jeu et qui, pour moi, est fondamentale en fait, dans notre art.
0: Est-ce que après tout ça, après que tu sois passé professionnel, tu pourrais retourner vers le théâtre amateur ?
1: S'il fallait, j'y retournerais parce que pour moi c'est vital. Donc de toute façon,
0: c'est deux mondes différents.
1: Jouer, ça reste jouer quand même.
0: Le théâtre professionnel, le théâtre amateur, en ayant entendu les comédiens qui ont fait cette bascule là, c'est quand même deux mondes extrêmement différents. Et ça demande pas les mêmes choses.
1: Oui, certes, parce que dans le monde amateur. On a vraiment la dimension du plaisir qui reste au centre de la pratique. Et quand on est professionnel, forcément, il y a beaucoup d'autres dimensions qui rentrent en ligne de compte et qu'il faut associer parce que ça fait partie du métier. Et je parle notamment de la prospection, de trouver du travail. Ça, c'est une priorité pour nous tous. En tout cas, moi, ça consiste à tenir en l'air les projets de la compagnie pour que tout le monde puisse continuer à travailler, moi et mes collègues comédiens aussi. Donc, on rentre dans un autre environnement avec des contraintes supplémentaires, j'allais dire, qui font que c'est vrai que des fois, si on n'y fait pas attention, on peut perdre un peu de vue ce côté prendre vraiment du plaisir à faire notre métier, quoi. Donc ça, c'est un peu un point de vigilance qu'il faut qu'on ait quand on est professionnel, c'est vrai.
0: Est-ce que tu pourrais nous expliquer ta méthode de travail aujourd'hui ? Celle que tu as acquise et celle que tu as fait tienne aujourd'hui pour comprendre un rôle, pour jouer un rôle finalement, que ce soit au théâtre ou au cinéma par exemple ?
1: Ouais. En fait, le secret, ce qui est hyper important, c'est de pouvoir toujours parvenir à partir de soi, de ce qu'on a, de ce qu'on est, de ce qu'on sait faire, de ce qu'on a vécu. Et de toute cette matière en termes de connaissance de la vie, des sentiments, pour les mettre au service du jeu. Et c'est un travail qui est un peu plus exigeant que juste être dans la représentation des choses. Tu vois ce que je veux dire ?
0: Bien sûr.
1: Voilà. Et, alors, c'est passionnant, mais c'est exigeant. Et je trouve que ça nous permet quand même d'amener notre savoir-faire, notre pratique plus loin pour être capable d'interpréter notamment des rôles qui sont éloignés de nous parfois.
0: Si tu devais choisir un théoricien du théâtre ou du jeu, lequel tu choisirais ? Brecht, Stanislavski
1: Moi je pense que celui qui a vraiment révolutionné notre façon d'aborder le jeu et qui d'ailleurs a ouvert énormément de pistes aussi pour les acteurs de cinéma, c'est Stanislavski, donc au 19e et début 20e.
0: Oui.
1: Et que son enseignement a été repris, a évolué notamment dans les pays anglo-saxons.
0: Avec l'acting studio.
1: Ouais, tout à fait. Mais moi, ce que je trouve qui est vraiment hyper beau dans l'apport de ce passionné, parce qu'à la base, c'était un metteur en scène, directeur de théâtre.
0: Ce qu'on comprend quand on lit son livre.
1: Ouais.
0: Méthode.
1: En fait, sa méthode, elle est associée tout un tas de concepts et d'exercices pratiques pour les acteurs. Mais à côté de ça, en fait, il a développé une autre dimension fondamentale dont on parle assez peu, qui est l'éthique des artistes. Et je trouve que ça n'a absolument pas vieilli et que, en fait, il parle beaucoup de la façon de se comporter, de la façon d'être avec les autres. Il dit que c'est aussi important finalement que la maîtrise technique de ce qu'on fait. Parce que ce qui donne le véritable sens, tu vois, quand tu me demandais tout à l'heure qu'est-ce qui fait qu'on peut être embarqué des fois quand on assiste à une œuvre ou même à un film, pour moi, ce qui nous accroche, c'est ce qui est impossible à décrire. Et tu vois, et tu peux pas mettre, des fois, tu peux pas mettre des mots dessus. Tu sais pas pourquoi ça te prend aux tripes et que tu t'en souviendras toute ta vie. Et pour moi, eh ben, c'est lié à ce que Stanislavski a exprimé dans justement cette façon d'être avec les autres quand on fait notre métier. Et qui fait qu'à un moment donné, ben, il peut y avoir une synergie, quelque chose qui en fait relie toute l'équipe qui porte cette œuvre. On a, voilà, moi j'appelle ça ben, le vibratoire, et le vibratoire en fait il embarque aussi le public, et là ça fait vraiment, je reviens sur ce concept de l'unité, de rassembler, et en fait tout le monde est embarqué dans un même moment et dans un moment d'unité, et ça se produit pas souvent, mais quand ça arrive c'est trop bien.
0: On trouve ça chez Stella Adler qui dit ça aussi.
1: Ouais, qui a été l'élève de Stanislavski.
0: C'est dérivé de Stanislavski. Oui. On est loin de certains qui vomissent dessus et qui disent ma méthode, elle est différente. On a eu beaucoup d'exemples. Mm. Avant de continuer, je te propose qu'on fasse une première pause.
1: Allez.
0: Vous le savez, dans cette émission, c'est les invités qui font la discographie. Et on se retrouve tout de suite après ça.

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1: Vous écoutez Radio Dio, c'était Mickey 3D avec Respire. Yann et son invité reviennent tout de suite dans Artoscopie.
2: Rebonjour Mathilde.
3: Rebonjour.
2: Merci
3: Yann.
2: De ne pas avoir fui ce studio. Pourquoi avoir choisi Mickey 3D? Alors j'imagine que Respire, la canicule, je l'entends bien, mais au-delà de ça, est-ce que ça fait partie de ta discographie habituelle ou...
3: Non, pas du tout. Non, c'est vrai que ces derniers jours quand même, on a senti revenir beaucoup de préoccupations par rapport à cette histoire du réchauffement. Cette canicule, elle dure vraiment longtemps.
2: On a enfin compris.
3: Elle est hyper éprouvante pour tout le monde. Et j'ai repensé à cette chanson et je me suis dit, purée, effectivement, c'est un peu en résonance avec cette prise de conscience qu'on a actuellement. Mais il y a une autre raison.
2: Oui.
3: Donc, Mickey 3D de la région.
2: je l'ai glissé, Mathilde, pas dans
3: merci,
2: la pause.
3: Merci. Non, en fait, l'autre raison, c'est que cette chanson, elle parle de la nature. Elle parle du rapport à la nature et de préserver la nature. Et c'est un clin d'œil à mes racines aveyronnaises, puisque moi, je ne suis pas d'ici et que j'ai quitté mon Aveyron natal pour cette nouvelle vie, cette nouvelle carrière.
2: Ton ancienne carrière, tu étais encore dans l'Aveyron?
3: Ouais. Tout à fait.
2: Et tu es venu à Lyon pour embrasser ta nouvelle carrière.
3: Oui, c'est ça. Tout à fait. Il y a 10 ans. En fait, en Aveyron, on a la réputation d'avoir un caractère un peu affirmé, assez trempé. Et pour moi, ce caractère, il est forgé par le travail de la terre, puisque dans toutes nos familles, on a, c'est une dimension hyper importante dans notre culture, puisque c'est une terre agricole par essence. Et en fait, je pense que ce tempérament qu'on a, il est aussi forgé par le travail de la terre par tous les temps, dans toutes les époques. Et ces derniers jours, je pensais particulièrement aux gens qui bossent dans les champs avec cette chaleur. Voilà.
2: Avant la pause, on a parlé de techniques de jeu. On a parlé de grands maîtres du jeu. Est-ce que tu as des modèles dans ce métier? Des gens contemporains qui t'ont donné envie de jouer?
3: Oui. Tout à fait. Puisque ça, c'est directement en lien avec finalement ma reconversion professionnelle. Il y a 10 ans, je suis passée à Lyon pour aller en Isère. Voilà, et il se trouve que je suis tombée par hasard sur un spectacle d'Alexandre Astier.
2: On va en écouter une bande-annonce si tu veux bien.
3: Ouais.
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0: Je vais vous laisser travailler ça une petite heure. Une affaire urgente à régler en ville, évidemment, ça, quand je reviens, c'est par cœur. Est-ce que vous avez compris le système de l'orgue, à peu près, hein? Voilà, donc je vous le rappelle en deux mots.
1: C'était donc un extrait de Que ma joie demeure d'Alexandre Astier, mise en scène par Jean-Christophe Humbert.
2: Tout à fait, voilà.
1: Que peux-tu nous en dire? Pourquoi est-ce que c'est si important pour toi?
2: Ouais. En fait, j'étais tombée un peu comme... Enfin, quelques années avant, donc, il y a la série Kaamelott qui est sortie.
1: Oui.
2: Que j'ai, dont je suis passée relativement à côté parce que j'étais dans les couches et les biberons et que j'habitais au fin fond de l'Aveyron et que j'étais à des années-lumière d'imaginer qu'un jour je serais comédienne et qu'en plus une partie de ces gens-là deviendraient des amis et me transmettraient les ficelles de leur métier. Donc voilà, mais pour autant j'avais trouvé quand même qu'il y avait une super qualité de jeu pour le peu que j'avais pu apercevoir. Et donc ça m'a donné envie d'aller voir Alexandre Astier en spectacle. J'ai eu une des dernières places c'était je crois la dernière représentation ou une des dernières de Que ma joie démarre. J'étais tout au fond de la salle à l'amphithéâtre 3000 à Lyon et j'ai été effectivement vraiment frappée par la qualité de la présence scénique, par la qualité de l'énergie du jeu qui en fait arrivait à atteindre tous les spectateurs jusqu'à la fin, toujours pareil dans cette même osmose où tout le monde a le sentiment de partager un moment unique ensemble. Ça m'a donné envie de m'intéresser en fait à la façon dont il avait été formé parce que j'ai compris que c'était une question de talent mais pas que, mais que c'était aussi une manière d'aborder le jeu. Et voilà, donc de fil en aiguille,
1: et de famille,
2: j'ai fini par découvrir cette fameuse école d'acteurs dans le 5e où j'ai mis au début un orteil, puis un pied, et puis finalement j'ai tout lâché pour suivre la formation longue. Voilà, grâce à l'accompagnement et au conseil d'un de mes meilleurs amis, qui était l'assistante de Joël Sevilla à l'époque, qui s'appelle Nicolas Musili, connu dans le milieu pour diriger une école d'acteurs formidable qui est dans le 6e arrondissement de Lyon et qui s'appelle Acteur Pro Formation. Voilà, et finalement, ça a été parti comme ça.
1: On rappelle que Joël Sevilla est la mère d'Alexandre Astier.
2: Oui, bien vu. Merci pour la précision.
1: Mais comme toi, tu n'es pas venu par le prisme Kaamelott, forcément, tu n'avais pas ce côté un peu fanboy, j'imagine, fangirl plutôt, de Joël Sevilla, qui joue un personnage important dans Kaamelott encore maintenant.
2: C'est vrai.
1: On va parler un peu de mise en scène et de troupe maintenant. Comment tu définirais la mise en scène? Parce qu'on se bat beaucoup là-dessus. Parce que moi, en tant que réalisateur de cinéma, on n'a pas forcément les mêmes définitions et on discute de ça régulièrement.
2: Ouais, c'est vrai.
1: Comment tu définirais la mise en scène?
2: La mise en scène, c'est l'art en fait, de restituer l'essence d'une œuvre. En apportant ce qui est nécessaire, tout en ne surchargeant pas avec du superflu. Mais c'est... ouais, c'est simple comme ça. Mais en fait, quand même, dans le concret des choses, sacré programme. Mais ouais, en gros, tu vois, je sais pas si ça te parvient, tu vois, mais en fait, c'est important pour que la compréhension du public soit la plus fluide possible. C'est-à-dire qu'on lui amène l'œuvre le plus près de lui. Mais on n'en rajoute pas des caisses, parce que sinon, je trouve qu'on pollue, en fait, l'essence et le message, quoi.
1: On amène un regard sur une œuvre tout entière.
2: Ouais, c'est une recherche toujours d'équilibre entre les deux, quoi. Je pense. Pour moi, en tout cas.
1: Quand on fait de la mise en scène, comment est-ce qu'on redevient, entre guillemets, simple actrice quand le projet ne nous demande pas de mettre en scène? Est-ce que c'est automatique? Est-ce qu'il y a un effort à se faire? Ou quand on a touché à la mise en scène, c'est compliqué de revenir simple actrice dirigée par quelqu'un d'autre?
2: Alors, en fait, dans ma compagnie, on est quand même une grande majorité de comédiens à avoir plusieurs casquettes, à être à la fois dans l'écriture, à la fois dans la mise en scène, ou la direction d'acteur, parce que c'est hyper important aussi, ou comédien. Et du coup, ce qui est très clair, c'est que quand on a une casquette, on n'a pas l'autre, quoi. C'est-à-dire que tu peux pas à la fois exercer et faire ton job de comédien en ayant la prétention d'avoir le regard juste sur ce que tu fais. À partir du moment où on le confie à quelqu'un, il faut se dessaisir de ça et faire confiance à son regard. Moi, je trouve que c'est plutôt facile parce qu'en fait, je trouve ça complexe d'avoir à gérer toutes ces dimensions. Et finalement, c'est confortable d'être sur un plateau, d'avoir qu'à jouer et de se laisser glisser en fait dans la vision de quelqu'un d'autre, quoi.
1: Quand je réalise que je dois jouer, je me fais diriger.
2: Eh ben ouais.
1: Parce que je ne peux pas faire tout en même temps. Je ne peux pas diriger mes comédiens et me diriger moi.
2: Moi, je trouve.
1: Ça me semble différent, difficile. Je sais que Clint Eastwood fait partie des gens qui y arrivent, mais je ne me mets pas au niveau de Clint Eastwood.
2: Il y en a. Ben, ouais, je pense que ça dépend des gens, mais moi, je trouve que ça demande un effort énorme. Et que, en tout cas, enfin, pour nous, c'est, ça dessert le jeu, quoi. Parce que le jeu demande déjà une énergie considérable. Vraiment énorme. D'être dans la recherche, dans la proposition, de chercher des directions, de chercher, en fait, à quel moment on est le plus juste par rapport à soi-même, comment on sent les choses. Si, en plus, il faut s'occuper de la cohérence globale et de la direction du boulot, enfin, je trouve que bon.
1: Ouais, tu m'as
2: c'est
1: vu.
2: C'est chaud, quoi. Mais tu t'en es très bien sorti.
1: Merci. Mais j'étais dirigé par quelqu'un d'autre.
2: Ouais.
1: Est-ce que c'était une évidence pour toi de faire troupe quand tu as commencé ce métier professionnellement?
2: Non. Alors, je vais te faire une confidence. Il faut que ça reste entre nous.
1: Bah, entre nous et tous nos auditeurs, oui.
2: En fait, quand j'ai terminé ma formation d'acteur metteur en scène, j'avais en tête un projet théâtral que je voulais porter à la scène. Mmh. Et j'avais pas de réseau parce que j'étais à Lyon depuis 2 ans et que j'avais pas rencontré de gens dans le métier. Et c'est vrai que au moment de concrétiser le projet, il m'a semblé plus simple de monter moi-même la structure de production qui allait porter le projet.
1: Voilà. Oui.
2: Donc ça m'a paru plus simple au moment où j'ai pris la décision. Mais les 8 ans qui viennent de s'écouler m'ont démontré que... ouais. Heureusement que je ne savais pas dans quoi je mettais les pieds. Maintenant, c'est trop tard, donc, donc c'est fait.
1: J'avoue aux auditeurs que je suis en train d'ouvrir une boîte de production, là. Merci pour mes 8 prochaines années.
2: Oui, mais c'est passionnant. Mais c'est une liberté, mais c'est une liberté énorme. Tu le sais. C'est la clé, en fait, pour pouvoir aussi aller au bout de ce qu'on veut faire et d'être responsable nous-mêmes de la conduite du bateau, quoi. C'est quand même, c'est magique, mais.
1: Il faut assumer jusqu'au bout.
2: Mais tu y es 365 jours ou 366, ça dépend si c'est une année bisextile ou pas.
1: Tu as d'autres envies dans ce métier au-delà du théâtre?
2: Oui, tout à fait. Eh bien, oui, on est en train d'écrire une mini-série avec des collègues.
1: Ouais.
2: Qu'on va tourner à la rentrée. Rien que sur la vie de ma compagnie, je pense que je peux faire une série en 7 saisons et 24 épisodes, hein, si jamais vous connaissez quelqu'un qui est intéressé pour la produire.
1: Je rappelle que je monte une boîte de production.
2: Non, ouais, j'ai envie de mettre plus les pieds dans l'audiovisuel, parce qu'aussi ça va venir en complément de tout ce que j'ai fait jusqu'à maintenant.
1: Tu en es la bienvenue.
2: Merci.
1: Tu y es la bienvenue plutôt. Je te propose une autre pause.
2: Allez.
1: Une autre pause musicale, encore une fois. C'est encore toi qui nous as fait l'honneur de la discographie de l'émission. On se retrouve juste après.

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1: Il est 19h34, vous écoutez Radio Dio, c'était Phantom of Vienna de Peter Benz.
2: Mathilde?
3: Yann?
2: Pourquoi ce choix pour ce solo de piano inattendu?
3: Non, parce que j'adore le piano et que je l'ai pratiqué pendant très longtemps et qu'il s'agit de mon pianiste préféré. Donc pour ne pas écorcher son nom, je crois qu'on dit Peter Benché, qui est donc hongrois et qui a réussi, enfin voilà, il est qualifié, pas par moi, de prodige du piano de notre époque. Mmh. Il a réussi en fait à faire sauter la frontière complètement entre classique et pop. Je crois qu'il est, recordman du nombre de touches de piano jouées en une minute, un truc de taré, 750 je crois.
2: Ah oui,
3: voilà.
2: Avis à tous les pianistes.
3: Voilà, et en fait ce qui est génial c'est que il a complètement remis en question toutes les codes les codes de l'exercice et de la discipline. Il maltraite son piano quand il joue, il pince des cordes, il coince des trucs, il tape, il fait des percus sur son piano, enfin c'est un truc hallucinant à voir. Et d'ailleurs il sera en concert à Lyon pour la première fois en septembre, dans cette même salle dont on parlait tout à l'heure, qui est l'Amphithéâtre 3000 en septembre.
2: Avis aux amateurs.
3: Ouais.
2: On a parlé audiovisuel juste avant la pause. C'est l'occasion de faire la transition.
3: Allez.
2: Si tu ne devais en choisir qu'un, le théâtre ou le cinéma?
3: Je suis désolée Yann, tu vas me sortir du studio, mais je crois que tu as une petite idée de ce que je vais répondre à cette question. Hein.
2: Oui.
3: Et oui, quand même.
2: Mais justement, qu'est-ce que tu aimes quand même dans le cinéma?
3: Ah, oui, je voudrais m'excuser auprès du cinéma du peu d'attention que je lui porte et je le regrette sincèrement. Et certains de mes amis, dont tu fais partie, me réconcilient quand même un petit peu avec cet art parce que je le trouve passionnant et hyper vecteur de tout un tas d'enseignements et de réflexions pour nous. Mais je te jure, tu vois, tu me réinvites dans 2 ans, tu verras. Je te dirai que j'ai un peu rectifié le coup parce que je regrette énormément de pas travailler davantage pour l'audiovisuel, vraiment.
2: Eh bien, pari tenu. Dans 2 ans, je fais une émission de cinéma et tu seras notre expert.
3: Grosse pression.
2: Est-ce que pour toi, travailler au cinéma, ou en fiction en tout cas, c'est différent que
3: oui.
2: du théâtre?
3: Ah oui, oh oui, vraiment. Ouais.
2: Pourquoi?
3: Je tiens à dire quand même que ma dernière expérience de tournage était magnifique et que c'est un souvenir inoubliable. Voilà, et que tu vas savoir de quoi je parle, puisqu'il s'agit d'une série sur laquelle nous étions ensemble.
2: Ah.
3: Non, c'était... J'ai vraiment eu l'impression de faire un autre métier, en fait, effectivement. Parce que, en lien direct et immédiat avec toute une équipe composée de corps de métier que j'ai pas du tout l'habitude de fréquenter, c'était vraiment un univers nouveau et je trouve ça passionnant en fait de vous voir bosser avec tous les outils que vous maniez et que vous synchronisez sur un tournage pour arriver à un résultat aussi efficace. Parce que là, je sais plus, on avait bossé une journée, mais j'étais bluffée par en fait la qualité du boulot sur la journée. Vraiment, j'ai une admiration profonde là. Ouais.
2: Je dirais rien, je peux pas, trop en rajouter.
3: Bravo.
2: Allez, on va poser les questions qui fâchent.
3: Ouais.
2: C'est un métier différent pour les hommes et pour les femmes.
3: Oh mon Dieu. Oui. Oui.
2: Mmh.
3: Et oui.
2: Pourquoi?
3: Après, oh là là, c'est dur.
2: On parlera des évolutions.
3: Oui, on n'est pas considéré de la même façon quand on est une femme dans ce métier. Oui, c'est dur à dire. Surtout que moi, je viens d'un métier précédent qui est composé à 99% de femmes. Donc, je n'avais toujours fréquenté que des équipes de femmes dans mon histoire professionnelle précédente. Mmh. Et là, j'ai quand même vu que c'était pas du tout pareil, quoi, et que on a vraiment beaucoup de mal à asseoir notre crédibilité, et voilà, pour une raison qui est liée au fait que les femmes, on est minoritaires dans ce boulot, que on nous considère a priori pas super capable de gérer de la production, ou voilà, parce qu'il y a quasiment que des gars qui font ça. Mais je pense quand même que les choses évoluent bien parce que quand j'entends des comédiennes qui ont 10-15 ans de plus que moi et qui ont fait toute une carrière de théâtre, elles racontent des trucs quand même sur ce qu'elles ont vécu à certaines de leurs expériences pro. Et Joël Sévillard en parlait beaucoup aussi. qui les ont hyper marqués, quoi, vraiment, et où on sent que la considération qu'on leur a apportée était clairement en deçà de celle qui était donnée aux hommes, autant sur les plateaux de tournage que dans le théâtre, quoi. Mais ça va, ça va. On avance.
2: Tu sens une évolution là-dessus ?
3: Bah, il faut se battre, hein. De toute façon, c'est comme tout, hein. Si tu veux le respect, il faut l'arracher. Donc, voilà.
2: Et là, tu parles de production. Mais en tant qu'actrice.
3: Oui, mais les deux, et oui, ouais, si, ouais. Alors, moi, je le sens plus marqué sur des corps de métier qui sont quand même encore très masculins, quoi. Donc, c'est pour ça que je donnais l'exemple de la production.
2: Parce qu'il y a des très beaux rôles féminins, mais est-ce qu'ils sont vraiment mis en avant ?
3: Ouais. Bah alors, pas tant. Et en fait, aussi, donc, ce qui est intéressant, par exemple, c'est que là, on vient de monter en Molière avec ma compagnie. Mmh. Voilà. Et en fait, on a choisi de confier le premier rôle tenu à l'époque donc, par Molière à une femme. C'est moi.
2: Ouais.
3: Et bah, ça m'a soulevé énormément de questions par rapport à la légitimité que je pouvais avoir de m'accorder ce droit, finalement, d'avoir un rôle majeur masculin de la littérature et d'être une femme. Alors que dans le sens inverse, la question ne s'est jamais posé. Tous les grands comédiens ont toujours interprété des rôles de femmes.
2: Oui.
3: Et aujourd'hui,
2: surtout à l'époque de Molière.
3: Encore, ouais, à l'époque de Molière et depuis. Et en fait, aujourd'hui encore, nous, j'ai l'impression que on s'autorise pas trop, quoi. Enfin, il y a un côté, ça se fait pas, alors que dans le sens inverse, ça se fait très bien et ça s'est toujours fait.
2: Mais comment le public réagit finalement ? Est-ce que c'est vraiment différent ?
3: Ah non, mais le public, il s'en fout. Je crois que ça va. Hein.
2: Voilà.
3: Ouais, c'est pas le public, c'est juste moi je pense à des espèces d'injonctions inconscientes qu'on a par rapport au fait que comme ça a jamais été courant, ben on a l'impression que c'est pas trop permis, quoi, voilà. Alors que il y a pas de souci.
2: Oui, d'ailleurs tu l'as preuve vivante, tu l'as joué ce rôle. Mm-hmm. Je sais pas lequel c'était, mais
3: c'est le rôle de Mascari dans la pièce L'Étourdi, qui voilà. Est la première comédie de Molière.
2: D'accord. Donc en soi, c'est pas. Est-ce que c'est un rôle si facile, si difficile à transformer ?
3: Non, parce que au théâtre, sur scène, on peut être qui on veut.
2: Oui.
3: Et que en fait.
2: Est-ce que tu joues un homme ou est-ce que tu joues un personnage féminin ? Tu as changé le genre du personnage ?
3: Non, on n'a pas pu. Il aurait fallu tout réécrire. La pièce. Je me suis pas autorisée quand même à réécrire la pièce de Molière. Et puis en plus, il y a quand même 2200 alexandrins. C'était un peu du boulot.
2: Ouch.
3: Donc voilà. Donc non, mais par contre, enfin, c'est la même chose que je pense que ce qui s'est produit à toutes les époques où les femmes n'avaient pas le droit de jouer.
2: Mmh.
3: C'est-à-dire que les rôles ne devenaient pas des rôles masculins, ça restait des rôles féminins.
2: Oui, joués par des hommes grimés.
3: C'est ça. Voilà. Donc on a respecté ça.
2: Ça fait quoi ?
3: c'est génial. J'aurais pu faire ça qu'une fois dans ma vie. Voilà. Donc rien que pour ça, ben tout le travail que j'ai pu fournir ces dernières années, ben il valait la peine parce que ça aurait été compliqué de faire porter un projet comme ça par une structure qui ne nous connaissait pas, quoi. Donc c'était nous, c'était notre équipe. On n'a pas eu d'autorisation à donner. On a fait ce qu'on a voulu. Et on continue parce qu'il y a encore du boulot avec ça, mais ouais, ça c'est vrai que c'est un luxe énorme.
2: Il y a d'autres rôles masculins dans le théâtre qui t'attireraient ?
3: Il y a d'autres rôles masculins ? Ouais, bien sûr. Oh bah oui, il y a des rôles masculins qui sont magnifiques. ouais.
2: Justement.
3: Je sais pas, depuis ça je me suis pas trop posé la question, mais attends, laisse-moi 2 secondes, ça va venir.
2: Je peux t'en citer 2-3 si tu veux.
3: Vas-y, ouais.
2: Cyrano,
3: oui,
2: le
3: Cyrano,
2: Cid,
3: j'y pense.
2: Ouais, Georges Dandin, ouais. Des rôles du théâtre classique finalement.
3: Ouais, Cyrano, ouais. Pff, ça serait trop bien. Ouais, les seules comédiennes qui se le sont autorisées, je crois que il n'y en a pas eu beaucoup, hein.
2: Non.
3: Et je crois qu'il y a une comédienne qui a joué Cyrano, et il faudrait que ça me revienne. C'était au début du XXe siècle. Et c'était les comédiennes célèbres de cette époque-là, et qui elle pouvait tout à fait s'autoriser ce qu'elle voulait. Mais du coup, c'est la seule à l'avoir fait.
2: On va continuer un peu là-dessus, mais différemment. Dis-moi, mais sans rentrer dans les détails privés. Comment tu gères justement ta vie privée, ta vie de famille et ce métier qui est particulier et si prenant.
3: Ouais.
2: Comment tu fais ?
3: Comme je peux. Alors, il vaut mieux que ce soit moi qui en parle que mon entourage, parce que je pense qu'il y aurait un petit débat sur la question. oui, c'est un métier très prenant. Oui, j'essaye. de pas bosser le week-end quand je joue pas. J'essaye de me fixer quand même tout ce que je peux en termes d'horaire de travail et d'organisation de travail qui me permettent quand même d'être dispo pour le reste quand je dois l'être. Mais forcément, quand on part en tournée longtemps, forcément, quand on a un projet qui est en train d'être monté, forcément, quand il y a des choses qui se passent dans la compagnie, forcément, des fois, il faut que je sois là.
2: Et c'est pas forcément des questions qu'un homme se poserait avec des enfants.
3: J'aimerais bien que si. Ça devrait. Mais tu as raison. Et oui.
2: C'est l'heure de notre dernière pause musicale. Tu es prête ?
3: Allez.
2: C'est parti.

0: Quelle notre compagnie a été créée, qui existe depuis 2019. Et avec ce spectacle, j'ai cohabité avec lui dans ma tête, en écriture, en prise de tête, pendant des années et des années. Et c'est vrai que quand on me demande une musique qui me parle, purée, elle a tellement été, enfin, elle fait tellement partie de moi que c'est celle-là qui vient dans les premières. Voilà, et c'est une super belle aventure et j'en profite pour avoir une pensée émue pour tous les copains qui...
1: On les salue.
0: Qui, ouais, coucou. Qui ont embarqué là-dedans sans savoir du tout où on allait. Et en fait, ça a été une super belle aventure. On a voyagé partout en France et même à l'étranger. Et normalement, la saison prochaine, on retournera à Avignon avec ce spectacle. Et top. Il fêtera sa 400e représentation.
1: Waouh.
0: Voilà.
1: C'est l'heure de la conclusion de notre entretien, Mathilde.
0: Allez. Déjà ?
1: Oui. Ça passe vite, hein.
0: Grave.
1: Une question que tu aurais aimé que je te pose.
0: Une question que j'aurais aimé que tu me poses. Mais franchement, tu l'avais hyper bien préparé, l'entretien.
1: Ouais. Merci.
0: Je sais pas.
1: Qu'est-ce que j'aurais pu oublier ?
0: D'important. Bah, non, on a dit beaucoup de trucs.
1: Tu as le droit de dire rien.
0: Ouais, on aurait pu parler quand même de cette époque très particulière dans laquelle on est là, tu vois, qui fait quand même que tout notre milieu et tout notre secteur est hyper insécurisé dans l'interrogation par rapport à qu'est-ce qui va se passer là. Qu'est-ce qui va se passer parce qu'on est, vraiment confronté à des difficultés majeures pour exercer notre métier, pour faire valoir notre travail. Et je parle de la crise des financements, la crise de la diffusion, et je pense pouvoir parler de la crise politique qui se dessine aussi. Et voilà, je trouve que ça nous réinterroge pas mal sur finalement pourquoi on a choisi ça, pourquoi on continue à se battre, pourquoi on reste debout, qu'est-ce qui fait que qu'est-ce qui fait qu'on continue à y croire finalement. Mais j'ai pas la réponse à cette question, donc j'aurais bien aimé que tu la poses. Et en fait, j'aurais sans doute répondu qu'on peut pas répondre. Mais voilà, je sais pas, c'est en tout cas moi quelque chose qui me travaille beaucoup et qui me fait réfléchir. Tu vois, on parlait de la prochaine émission. Est-ce qu'elle aura lieu et quand est-ce qu'elle sera? C'est dur, hein.
1: Je fais cette émission pour que la culture puisse s'ouvrir à tous. C'est humble comme sujet, évidemment, de dire ça, mais l'objectif, c'est que tout le monde ait micro ouvert pour parler de soi, de sa culture, et ne pas renier une culture plutôt qu'une autre. C'est aussi très important en ce moment de dire que la culture de chacun est la culture de tous, finalement. Il n'y a pas une culture qui domine les autres.
0: Ouais.
1: Est-ce que Gabriel a une question après tout cela ?
2: Moi, j'aime beaucoup le débat que vous aviez. Je le trouve hyper intéressant. Mathilde, j'aurais une petite question.
0: Merci.
2: C'est quoi le moment où tu t'es dit, mais en fait, c'est ça, je suis au bon endroit et c'est vraiment ça que j'ai envie de faire de ma vie?
0: Ben, en fait, dans mon cas, j'ai l'impression... Tu sais, il y a beaucoup d'artistes, en parlant de leur métier, qui disent, j'ai pas choisi ce métier, c'est ce métier qui m'a choisi. Et en fait, j'ai vraiment l'impression qu'il est venu me chercher. Et par contre, au début, j'ai dit non. J'ai dit, oh là là là là, ça, c'est pas possible. C'est bien trop tard pour faire un choix pareil. Et finalement, une fois que j'ai eu dit ça, ben, je crois qu'une heure plus tard, je me disais, ouais, en fait, si. Et après, j'ai plus réfléchi. Enfin, c'est difficile à expliquer parce que, tu sais, dans la vie, je pense qu'on a tous des moments où on obéit ou pas à des directives intérieures très fortes. Voilà. Et finalement, j'ai laissé la dynamique m'embarquer et je savais pas où j'allais. Je sais toujours pas trop, hein.
1: C'est ça le plus beau.
0: Mais bon.
2: Voilà. C'est pas mal. C'est vraiment, on est sur le modèle classique de l'histoire de cinéma, d'Hollywood, même de théâtre. Sur,
1: exactement.
2: Le mythe du héros, le voyage du héros, l'appel au début à l'aventure, puis le refus, puis finalement l'acceptation.
0: Ouais.
2: La rencontre de mentors, de personnes qui t'ont aidé, comme tu le racontais tout à l'heure, et puis l'épanouissement.
0: Je ne suis pas tout à fait certaine que ma vie fera l'objet d'un film hollywoodien un jour, hein, mais bon, là j'ai des doutes, mais en tout cas merci pour la comparaison, Gabriel.
1: Un conseil que tu donnerais aujourd'hui à quelqu'un qui veut faire

0: la même chose que toi. Un conseil qu'on t'a donné ou pas, d'ailleurs.
1: Un conseil que je donnerais, c'est... Je pense que c'est à la fois de bien... De pouvoir consulter des personnes qui font ce métier et qui peuvent en parler avec justesse. Parce que, en fait, j'ai la crainte pour les jeunes qui s'embarquent là-dedans sans vraiment savoir en quoi ça consiste. C'est un métier qui est magnifique, mais qui est vraiment difficile. Il faut quand même le dire, quoi. Difficile parce qu'on ne nous fait pas de cadeaux et qu'en fait, quand on réussit des choses, on est deux fois plus attendu sur la création suivante. Donc personne ne nous loupe, et quand on réussit pas, c'est pas facile non plus. Les castings, c'est pareil. En fait, une fois qu'on a réussi à prouver, eh ben, on repart parce qu'il faut reprouver sur d'autres trucs. Il faut être tout le temps dans ce combat pour sa légitimité, et dans ce combat pour continuer dans la création et lutter contre l'isolement. C'est vraiment une dimension que je trouve quand même pas évidente dans nos boulots. On est peu en collectif. Moi, c'est quelque chose que je tiens vraiment à développer dans ma compagnie parce que je trouve que, voilà, je veux vraiment que ma compagnie devienne un jour un bastion de solidarité face à la violence du monde, mais aussi pour protéger les artistes qu'elle abrite. Bon, c'est un vaste programme et forcément, rares sont les moments où j'estime y être parvenue, mais, mais bon.
0: C'est toujours bien.
1: Faut rêver, hein. Mmh.
0: Mathilde. C'est l'heure de la question que tu attendais si fort.
1: Ah, oh mon Dieu, ça y est.
0: Quelle est ta définition de l'art?
1: Alors, est-ce que je peux donner la définition de l'art de quelqu'un d'autre, Yann? Parce que je la pense bien plus pertinente que la mienne.
0: Cette émission est à toi, fais ce que tu veux.
1: Alors, moi j'aime beaucoup une citation de Nietzsche, n'est-ce pas? Qui dit que... Alors, il parle plus de l'artiste, il dit que l'artiste... C'est magnifique, hein, vous allez voir.
0: Le teasing
1: il
0: est
1: dit,
0: extraordinaire.
1: Vous allez voir, l'artiste a le pouvoir de réveiller la force d'agir qui sommeille dans d'autres âmes.
0: Wow.
1: Vous voulez que je la refasse?
0: Toujours, oui.
1: Ouais, non mais en fait, c'est pas si compliqué, tu vois. Mais je trouve ça super beau. L'artiste a le pouvoir de réveiller la force d'agir qui sommeille chez les autres, chez le spectateur, quoi. C'est magnifique. Ouais, je sais pas, moi je trouve ça beau.
0: C'est vrai.
1: Non, mais tu vois, l'idée de donner envie aux gens de se mettre en mouvement dans leur vie, quoi. Enfin, de réinterroger en fait leur certitude, de réinterroger leur choix, d'être acteurs en fait eux-mêmes. Tu vois, que les comédiens aient le pouvoir de donner envie aux gens d'être acteurs dans leur vie, ça c'est quand même un truc qui est classe, quoi. Je trouve. Enfin, on n'y arrive pas toujours, mais c'est beau. Et après, j'aime bien un monsieur qui s'appelle Jean Villard. Donc
0: oui.
1: Voilà, qui est quand même un de nos boss dans le milieu du théâtre.
0: L'un des créateurs du Festival d'Avignon, pour rappeler.
1: Eh oui, tout à fait. D'ailleurs, je pars pour le Festival d'Avignon dans 3 jours. Donc voilà. Et Jean Villard a dit de toute façon que l'art n'a de sens que quand il parvient à assembler et à unir. Et ça a l'air de rien, mais je trouve que ça ne coûte rien de le rappeler.
0: Merci Mathilde.
1: Merci Yann.
0: Tu seras toujours la bienvenue dans cette émission.
1: Trop cool, bah, je reviendrai.
0: On termine en chanson avec un dernier choix de notre invité. C'est un inédit, notre bonus track qui s'appelle Inside Out, signé Second Major. C'est sorti le 25 juin 2026, donc c'est très récent. Qu'est-ce que tu veux nous en dire?
1: Oui. Alors, c'est pas, en fait, c'est pas la première sortie de titre de Second Major puisqu'ils ont déjà un peu de vécu.
0: Celui-là est inédit.
1: Ils ont sorti des chansons. Celui-là ici, et oui, c'est pour ça que je voulais qu'on l'écoute parce qu'il a juste 2 jours. Alors, en fait, Second Major, j'ai connu le groupe par le biais de, prioritairement, on va dire un ami et en second lieu un musicien avec qui je travaille dans la compagnie. Qui fait de la composition aussi pour des spectacles. et il sait faire énormément de choses. Et en fait, donc, c'est un trio lyonnais qui est composé de 3 jeunes vraiment géniaux. Ils ont la particularité d'avoir tous un bagage bien costaud qui, normalement, aurait pu leur permettre d'avoir une carrière bien posée, tranquille. Et à peu près tracé, et en fait non, ils ont choisi de faire de la musique, voilà, et je trouve ça incroyable. Ils sont fous, mais de cette folie vivifiante dont le monde a tant besoin aujourd'hui, donc je pense que c'est hyper intéressant qu'on entende ce qu'ils font, et n'hésitez pas à aller les voir en concert, parce qu'ils sont en concert au Ninkasi Cordelier en septembre.
0: Merci Mathilde.
1: Merci Yann.
0: Quant à nous, on se retrouve la dernière semaine d'août pour le nouveau numéro d'Arthoscopie pour cette saison 2. 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N'hésitez pas à vous abonner. En attendant, n'oubliez pas, l'art, comme les vers de Molière, n'ont jamais de frontières. Tchuss.
1: Tchuss.

0: On a écouté deux morceaux de la productrice et chanteuse palestinienne Maki Makouk. Ça a été suivi par Safaa Hat Hot sur le 895 de Duo Libre, Sauvage Impertinente.
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2: Vous écoutez Radio Duo, voici le groupe de Brooklyn, Habibi, avec le morceau Stronghold, recommandé par le merveilleux dessinateur Half Bob.

Cette chanson incroyable s'intitulait Bahlam Mak et elle était interprétée par Najet Essaghira. Ça s'écrit N-A-G-A-T ou N-A-J-A-T parfois. Il y a pas mal d'orthographes possibles qui sont toutes bien sûr des réinterprétations à l'occidental du prénom de cette chanteuse égyptienne qui est née en 1938 et qui a enregistré, dit-on, plus de 200 chansons et également joué dans tout un tas de films dans lesquels généralement elle interprétait ses chansons. Najet donc. Et on continue avec un projet musical qui s'appelle EPP, E-P-E-P-E, avec des accents sur les E. Et cette chanson s'appelle Mes nuits sont vieilles.

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4: 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Bonsoir à vous, chers auditoristes de Sainte Beach, Riva Plage, Vosges City et Andres Beach. Vous écoutez les Démineuses sur le 89.5 pour une heure d'actu locale et de bonne humeur.
7: Et bonsoir public, wouhou ! Bonsoir à toutes et à tous. On est en direct pour au moins 60 minutes de bonheur pour nous, ça c'est sûr. Et pour vous, on y croit.
4: Et bonsoir la famille aussi, puisqu'on a la chance d'avoir sur le plateau mes deux neveux préférés, Jules et Lilou. Salut à vous les gars.
8: Salut.
4: Et puis que te dire, ma chère Céline, à part que je suis vraiment trop contente de te retrouver, avec encore un peu de sel dans les cheveux et de sable dans les chaussures, puisque tu nous reviens de cette Méditerranée où nous autres Ligériens, on aime tant aller en cette saison estivale.
7: Tout à fait, Valras, Valréas, Vias, Plage, le Gros du Roi, le Cap d'Agde. Ah, les Stéphanois sont tous là-bas. Et c'est vrai que c'est un petit peu chez nous aussi. L'été est là, la saison est lancée, mais... pour qu'une saison naisse, faut-il encore qu'une autre s'achève, ma chère Léa?
4: Quelle philosophie! Mais qui tombe à pic, puisque cette 9e émission de la 2e saison des Démineuses, c'est aussi la dernière. Après, on remballe. Terminé. Mmh. Bonsoir. Cette émission, on l'a donc intitulée...
7: Fin de saison. Ce soir, c'est la DER. La DER de la saison et la DER tout court. Et oui, on raccroche le mic, chers auditeuristes.
4: Oh.
7: Oui, on en a assez fait. Oui, on en a assez. Oui, on en a assez chanté, beaucoup trop chanté et beaucoup trop écrit.
4: Mais pour célébrer la DER des DER, on en a redit, on en a rechanté, on en a réécrit. Et au programme ce soir, on va essayer de vous contenter avec des rubriques et des news de fin de saison. On va dire bon vent à tout ce qui nous colle à la chaussure. Il y aura donc une rubrique clap de fin, une compile du meilleur du pire de Patrick Bruel. Et aussi un retour sur la saison 2 du gang des Barbouzeurs.
7: Wow.
4: Parce qu'on a suivi pour vous le procès en appel du chantage à la vidéo intime à la ville de Saint-Étienne qui s'est tenu ce mois-ci à Lion City.
7: À Lion City, en effet, et comme une saison en chasse une autre, on va aussi vous parler de l'avenir du Turfu en évoquant avec vous, pour vous, ce qui nous attend. Il y aura donc une rubrique « Le meilleur reste à venir », de l'astro, bien sûr, et des jeux en plateau ou au standard, on ne sait pas trop encore.
4: Petite galère de standard, hein, c'est
7: galère
4: ça.
7: Galère confirmée.
4: C'est du suspense.
7: On verra bien. En tout cas, des jeux, quoi qu'il en fût. On vous réserve bien évidemment une méga, giga, supra surprise.
4: Oh, mais quoi donc
7: Un épisode inédit et collector de la série des Démineuses.
4: Non.
7: À 10 ans à Londres.
4: Non.
7: Si, en exclusivité mondiale. On va refaire un tour du côté du petit monde imaginaire de Gale, le maire de Saint-Étienne.
4: Ouais, je ne peux plus attendre. Lançons tout de suite cette émission exceptionnelle.
7: Exceptionnelle.
4: Et on commence avec les Actus Nationales. Bah, Céline Fion, c'est parti pour les Actus Nationales.
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7: Et ce mois-ci. C'est le grand jeu, sport. Les Bleus nous ont régalé en ce début du Coupe du Monde contre le Sénégal, l'Irak et la Norvège avec une victoire 4-1. Direction les 16e de finale après-demain à 23h contre la Suède, qu'on ne se trompe pas, la Suède. Et on remercie Didier Deschamps qui, contrairement à Raymond Domenech, privilégie le choix tactique au choix astrologique.
18: J'ai regardé les signes des différents joueurs et dans cette équipe, ils avaient 6 ou 7 scorpions. La base, c'était d'éliminer, d'en éliminer le maximum.
4: Champion vraiment.
7: C'est beau. Politique, du 15 au 17 juin, s'est tenu à Évian le sommet du G7. Et oui, les puissants de ce monde se sont entretenus autour de quelques milliardises au sujet de la guerre en Ukraine, du conflit au Moyen-Orient ou encore des minerais rares. Et le président français l'a qualifié de succès après des mois de désaccords. On l'écoute.
19: Et quand j'accueille des équipes, j'essaie de bien les accueillir.
20: C'est le bon jeu, hey, la France est debout.
7: En marge du G7, nous avons concocté un amazing journey à notre bestie Donald Trump. Car comme l'a dit Macron, j'ai toujours eu confiance en Trump. Et
4: Et les cigales
7: dans la fourmilière.
4: Et nous ne pouvons rien y faire.
7: C'est pas le moment.
4: C'est son côté du sud, hein, Manu.
7: C'est le côté insert numéro 4.
4: Il est parti à Portiragne, Manu Macron.
7: C'est insert numéro 4.
19: Et quand j'accueille des équipes,
7: ouais, on peut la remettre.
20: La France est debout.
7: Nickel. Au top. Économie, enfin l'été et les vacances.
4: Ça part en cigale.
7: Wow. Quelle meilleure occasion de dépenser les économies de l'année pour aller faire glisser la tongue au camping des Flots Bleus. Ah, eh bien, cette année, soyez comblés avec des mesures spéciales pauvres comme le grand retour du leasing social électrique ou encore l'arrivée tant attendue des aides au carburant. Et cerise sur le gâteau, la revalorisation du SMIC de 2,41%.
4: Waouh!
7: Tout à fait. Et pour les tongs, profitez des soldes qui ont débuté mercredi.
0: Ça pour une nouvelle.
8: C'est une bonne nouvelle.
7: Santé, une circulaire lecornienne du 16 juin impose aux ministres, aux fonctionnaires et responsables de la sphère politico-administrative de se soumettre à des tests salivaires de dépistage de stupéfiants. Une démarche inédite qui ne fait pas l'unanimité.
10: Bravo Levaux.
7: Eh bien voilà, il ne me reste plus qu'à vous souhaiter un bel été, user et abuser des plaisirs de la vie. Et puisque nous aussi, nous avons eu notre moment de gloire au camping, je vous laisse sur ce merveilleux hymne du Languedoc, du camping Mon Plaisir de Valras, qui fera très certainement tout mon été. Bonnes vacances à tous.
12: De la plage.
14: C'est un endroit de bord de mer.
12: La mer Méditerranée.
4: Hey, merci Céline pour ces actus nationales. Et avant de vous donner un peu d'infos locales, on se penche sur un temps marquant de ce mois de juin pour nos jeunes, les examens.
7: Et oui, et on a la chance d'avoir à nos côtés,
4: Lilou.
7: Lui-même qui a passé le bac et cette fameuse épreuve de philo qui tous les ans fait la une des médias et va nous raconter comment ça s'est passé.
21: Faut passer ton bac.
22: Ah, elle fait
7: poyer. Alors Lilou, terminado le bachot. comment t'as vécu ça?
22: Eh oui, terminado le bachot. On a vécu ça chaudement, avec un peu de stress, mais c'est passé. Et c'est tant mieux.
7: Cool.
4: Ah ouais, on en parlait tout à l'heure. Et cette épreuve de philo, là, cette année, elle a encore bien fait parler. Et puis c'est vrai qu'on se transforme tous une fois par an en Simone de Beauvoir ou en Jean-Paul Sartre, hein, quand les sujets sont connus. Est-ce que tu peux nous les rappeler et puis sur quoi t'as composé toi?
22: Eh ben alors cette année on avait le choix entre avons-nous la maîtrise de nos paroles, peut-on être heureux quand les autres ne le sont pas, ou alors un commentaire de texte sur un texte de Nietzsche. Moi je suis parti sur la disserte, peut-on être heureux quand les autres ne le sont pas.
7: C'est beau.
22: C'est beau
7: le veau. Non c'est beau et Nietzsche.
4: C'est un peu niche.
7: C'est un peu niche.
4: Et la disserte, alors, comment peut-on être heureux quand les autres ne sont pas, c'est ça?
22: La disserte, évidemment, c'était de la philo, donc je n'ai pas répondu à la question à la fin de ma copie.
7: Bon, très bien, mais c'est plutôt un bon point et un bon signe en philosophie. Est-ce que tu étais plutôt satisfaite de ta performance?
22: On va dire que c'est passé.
7: Voilà, très bien. Et les résultats, c'est pour quand?
22: Les résultats, c'est pour le 7 juillet.
4: Bon, on attend ça avec impatience. Et puis, on te souhaite avant tout de bonnes vacances.
22: Merci à vous.
7: Tout pareil, bonnes vacances. On attend les bonnes notes pour célébrer le bac avec toi à Sainte Beach. Et c'est parti maintenant pour les actus locales par Léa Salamiche.
23: En Bierle, André-sur-Boutéon, Apinac, Arsinges, Artin, Abézières,
24: Bellegarde
23: en forêt, Belmont de la Loire, la Bise,
24: Skizbeth,
23: Bespas, Bois-sur-Lyon, Bois-et-les-Morons.
24: Vous allez souffrir, s'il vous plaît, de m'écouter. On n'est pas dans le quartier, là.
23: Bussière, Actu local, Silence, Clépé, Colombier.
4: Saint-Étienne, gratuité dans les transports. Testée ces deux derniers week-ends, elle sera mise en place à la rentrée à Saint-Étienne. On ne payera plus les bus et les trams le samedi à Saint-Étienne dès le mois de septembre.
7: Wow.
4: Et oui, ça y est, on rentre enfin dans la battle avec Lyon, la bonne vraie bataille de qui sera la bête de ville sur le plan des avancées sociales.
25: Dans la jungle, terrible jungle, Lyon est mort ce soir.
4: Oui, mois des fiertés, un passage piéton arc-en-ciel a été réalisé à Saint-Étienne le mois dernier dans le centre-ville. depuis qu'on n'a plus une équipe municipale qui fomente des chantages sur fond d'homophobie, les personnes LGBT ont désormais le droit de traverser la rue en toute sécurité. Juan, c'était une info du progrès cette semaine pendant que vous prépariez les festivités de Noël en décembre. Bah, Yves Nicolin, le maire de Juan, il était en garde à vue. Bah, c'est une info à retardement, hein, mais qui rafraîchit en ces temps caniculaires.
1: Ah.
4: Alors à vous, enquêteur de la PJ de Lyon.
2: On ne se connaît pas, mais je voulais vous dire merci.
4: Ouais, merci. Et pour terminer, un point Lolo Wauquiez. Sale temps pour Lolo, notre ex toxique, l'ancien presse de la région Auvergne-Rhône-Alpes. Puisque rue 89 Lyon a révélé cette semaine qu'un signalement à son encontre pour détournement de fonds publics, j'ai envie de dire, avait été
1: toujours déposé. Dans la fionnade.
4: Quand même, hein. Auprès du procureur de la République de Lyon par le groupe Les Écologistes. Oh.
3: Ça fait mal, ça fait mal, ça fait mal.
1: Ça fait mal. J'avoue. Et autre chose qui fait mal début juin, au tribunal de Lyon City, c'est le procès en appel du gang des Barbouzeurs.
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0: chantage à la vidéo intime à Saint-Étienne. C'est le procès en appel.
1: Et oui, dès le 8 juin, on a suivi avec attention le procès en appel du chantage à la vidéo intime à la ville de Saint-Étienne. Léa, tu étais scotchée sur le live du Progrès et sur les papiers d'Antoine Rouget de Mediapart.
2: Oh, oui.
1: On compte sur toi pour nous faire un débrief de ce que tu as lu et entendu.
2: Bien sûr.
1: Bien sûr. Et première question, déjà, est-ce qu'on a retrouvé toute notre bande de barbouzeurs au tribunal début juin?
2: Ah, ils étaient tous là. Ah. SKJ pour les intimes, Samy Kéfi-Jérôme, ancien adjoint à l'éducation à la ville de Saint-Étienne, il était là. Pierre Gauthiery aussi, ex-directeur de cabinet du maire, il était là aussi. Tous les deux avaient été extraits de leur cellule de prison, puisqu'ils sont toujours en prison, pour participer au procès. Et on a aussi vu Gazouz, hein, Gaël Perdriau, l'ancien maire de Saint-Étienne, et Gilles Rossary-Langlais, qui avaient été, eux, remis en liberté en mars dernier, sous contrôle judiciaire.
1: Ok, et quelle est la position, la ligne de défense des prévenus? Est-ce qu'ils ont changé par rapport au procès de septembre 2025, où ils avaient alors été tous condamnés?
2: Kéfi-Jérôme, Gauthiery et Rossary-Langlais ont reconnu les faits en première instance quand même, hein, à savoir le chantage exercé sur Gilles Artigue pendant 8 ans. Kéfi-Jérôme, il a fait appel, mais que sur la partie détournement de fonds, et Rossary-Langlais sur les peines prononcées. Donc pas de grosses surprises.
1: Ils ont été raisonnables.
2: Enfin, j'ai envie de te dire. Gaël Perdriau, lui, il a fait appel. Oh. Et malgré les preuves et les enregistrements qu'on connaît, hein, qui l'accablent, il a continué à se présenter en appel comme innocent et victime d'une machine à fion. Ouais. Je pense qu'on peut le dire comme ça. Avec quand même des petites variations dans le discours, notamment dans les plaidoiries de ses avocats. Globalement, rien de nouveau sous le soleil.
1: Donc, est-ce qu'on a quand même appris des choses? Au premier jour du procès, Perdriau déclarait qu'il allait fournir des éléments inédits.
2: Ouais, on les attend toujours. C'est vrai qu'à l'ouverture du procès, les parties civiles avaient rapporté notamment le doyen de la fac de droit de santé.
1: Maître Baptiste Bonnet, tout à fait.
2: On voit que tu es un petit peu dans la partie.
1: On voit un petit peu que ça a été mon maître à moi-même aussi. De conférence, bien évidemment.
2: Donc il est aujourd'hui, il défend les intérêts de la ville et il a déclaré, tout comme les autres parties civiles, que dans toutes les pièces envoyées par les avocats de Perdriau, il n'y avait pas d'éléments nouveaux justement. Donc ce qui a été inédit, si on peut dire, ça a été quelques petits coups de théâtre ou des effets de manche, comme la demande de nullité du premier jugement. Ou le recours, fallait oser quand même, franchement.
1: Petit effet de manche, c'est quand même incroyable, il fallait le tenter celui-ci.
2: Il y a eu aussi une tentative de recourir à un témoin clé, d'après les avocats de Perdriau, qui disposait apparemment ce témoin clé d'enregistrement inédit.
1: Oh.
2: Comme par hasard, ce fameux témoin clé était dans la salle d'audience le premier jour, et donc a été disqualifié.
1: Erreur de débutant, incroyable. D'accord, ok. Une demande de nullité, est-ce que tu peux nous en dire plus Léa Salamichto?
2: Mais tout à fait. Je le peux, oui. Oui, ça s'est passé le premier jour du procès, en fait. Hein. La défense de Perdriau a déclaré que le délibéré qui avait été rendu en décembre, suite au procès de septembre, n'était pas justifié. Et donc les avocats de l'ancien maire de Saint-Étienne ont fait une demande de nullité de ce premier jugement. Nous, ce qu'on s'est dit en tant que qu'humble observatrice et observateur, c'était que ça avait bien dû faire rire Brigitte Vernet, la présidente du tribunal de Lyon, puisqu'elle avait rédigé quand même un

0: sa défense et qui n'a pas aidé sa cause.
1: Mmh. Et c'était qui ce témoin ?
0: C'était un ancien directeur général des services de la ville de 2016 à 2018. La défense de Perdriau l'avait certainement convoqué pour accréditer la thèse que la vidéo intime avait été commanditée par Pierre Gauthiery, son directeur de cabinet à l'époque, sans que lui-même Gaël Perdriau ne le sache. Il se trouve que ce fonctionnaire, il a plutôt décrit une relation entre Perdriau et son ex-directeur de cabinet très complice, une vraie relation de connivence. Donc ça a pas aidé vraiment la défense de l'ancien maire.
1: Ouais. Ok, dernière question, quand est-ce que sera rendu l'arrêt de la cour d'appel ?
0: Alors on en saura plus à la rentrée, puisque l'affaire elle est mise en délibéré au 10 septembre à 9h. On peut le noter sur nos agendas.
1: Sur nos agendas, ouais, jour de fête. Ouais. Et après, finito, pépito, plus de recours possible.
0: Bah alors on peut pas faire un nouvel appel. Excuse-moi, mais vraiment tes blagues. on est sur la dernière. On est sur un haut niveau. Donc non, on peut plus faire un nouvel appel, mais un pourvoi en cassation est toujours possible. Moi aussi, je m'y mets, puisque c'est comme ça.
1: Effectivement, la Cour de cassation s'assure dans ce cas de figure qu'il n'y a pas eu de vice de procédure et que la loi a bien été appliquée. On est bien évidemment sur la forme et pas sur le fond.
0: On dirait bien que t'es de la partie, toi, ma chère Céline. Non. La suite donc au prochain épisode. Et en parlant de prochain épisode,
1: ouais.
0: Il m'a semblé que tu avais annoncé un retour exceptionnel.
1: Moi ? Ouais.
0: De 10 ans à l'ombre.
1: Ouais.
0: Consacré au procès en appel, justement.
1: Exactement, ouais. J'ai dû reprendre le mic, c'était nécessaire, pour redonner vie à Gail, Chris, Maître Luciano, Maître Luciano et les autres, vu l'actu brûlante. Et on va écouter le retour à Lion City, un épisode collector de 10 ans à l'ombre. Et puis voilà, pendant ce temps, n'appelez pas au standard puisque ça ne sert à rien. De toute façon, il n'y en a pas, donc allons-y, c'est parti.
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3: 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En ce mois de juin, les fantômes du passé sont de retour à Sainte Beach. Tandis que l'enfer de la Ligue 2 BKT se poursuivra à la rentrée pour les joueurs du club de football de la ville, c'est du côté de l'institution judiciaire que les yeux des Sainte Beachois sont tournés. Oui, Gail, l'ancien maire de Sainte Beach, a de nouveau rendez-vous avec la justice. Cette fois-ci, à la cour d'appel de Lion City, la ville voisine. Et s'il a fait dégraisser son petit blazer bleu pour l'occasion, c'est bien son honneur et son nom qu'il compte laver pour de bon. Oui, Gail a retrouvé son équipe de chic et de choc pour assurer sa défense. Cette vieille tortue de Maître Luciano est sortie de son cabinet lyonnais. Et les conseils parisiens de Gail, avec leur look de prince de lutte, sont eux aussi bien décidés à laver l'honneur et le nom de leur client. Pas son petit blazer bleu, faut pas déconner. Chris, leur chef, bien occupé par des affaires capitales, n'a pas pu faire de déplacement. Tout occupé qu'il est à crier « Patoche les innocents !» sur les plateaux télé pour sauver la réputation d'un de ses artistes de clients. À la cour d'appel de Lion City, le procès en appel est marqué par bien des péripéties. Et elles ne vont pas dans le sens du vent dans les cheveux pour notre chère Gail. À l'ouverture du procès, ça chauffe fort entre Maître Luciano et Margaret, la présidente de la cour d'appel.
4: Nous avons un témoin clé en possession d'enregistrements inédits que j'aimerais appeler à la barre, madame la présidente.
3: Non, maître, votre témoin n'aurait pas dû assister au débat, c'est une disqualification. Son témoignage ne pourra être retenu.
4: Au ciel ! Oh, mon témoin !
3: Après avoir tenté de jouer sur les mots fions en déclarant « Je ne suis pas un pourri, je suis un homme, un père, un fils et un mari !» Gail, face à Margaret, la présidente de la cour d'appel de Lion City, perd ses moyens. Je ne comprends pas. Vous vous souvenez ou vous ne vous souvenez pas ? Vous me privez d'une défense loyale. L'interrogatoire est haché. On n'est pas dans un meeting. Vous répondez aux questions ? Mais vous avez déjà décidé de me condamner. Faites-le. à la mi-juin,

0: Le procès en appel de Gail s'achève donc comme il a commencé, avec des incertitudes et des interrogations. Mais la condamnation de Gail sera-t-elle confirmée à l'issue de ce procès en appel? Ou sera-t-il, comme le chante Mika, est-ce que l'on peut porter son bracelet électronique au poignet et le peindre en rose fluo pour faire croire qu'on revient des nuits sonores? Et l'avocat parisien de Gail, lui, utilise-t-il un shampoing aux œufs pour avoir une telle brillance dans ses cheveux? Oh, tant de questions pour les scénaristes de 10 ans à l'ombre, auxquels la vie, la vraie, apportera sans nul doute son lot de réponses. C'était 10 ans à l'ombre, la série des Dédaigneuses.
1: Mais ouais, quelle performance! Ouais. Quel plaisir de retrouver Gazouz! Vous êtes sur le 89.5 de Joie et vous écoutez les Dédaigneuses pour une heure d'actu locale et de blagounettes.
2: Et ce soir, on avait décidé d'ouvrir le standard pour vous faire gagner plein de cadeaux, mais malheureusement, on a un problème technique qui va quand même pas nous empêcher de jouer. Hein. Mais sur le plateau, finalement.
1: Lilou, est-ce que tu serais partant pour un petit jeu qui te permettrait de gagner un cadeau exceptionnel?
3: Quand il s'agit de gagner un cadeau, je suis toujours partant.
2: Wow, génial, c'est parti. Jingle.
4: Peut-être que j'ai rendu heureux.
5: L'a dit, l'a pas dit.
4: Avant.
5: Retrouve les affirmations prononcées par Gazouz.
4: Vous passerez de moi.
5: L'a dit, l'a pas dit.
4: Maintenant.
5: C'est le jeu de la vérité vraie.
4: Sex tape, les complots. On m'a mis sur le dos. Sachez que c'est vraiment pas beau.
5: Place au jeu.
1: C'est le jeu de la vérité vraie, parce que Gaël, les innocents, l'a dit, l'a pas dit, Lilou, à toi de nous le dire, a gagné une balle de golf à l'effigie de l'ancien maire de Saint-Étienne, Gaël Perdréau.
3: Mais c'est que ça va m'être très utile pour mes après-midi golf.
1: Puisque
3: mais...
1: toi-même, tu golfes.
3: Ah, tout le temps.
2: Mais tout à fait, et d'ailleurs, tu peux aller faire un mini-golf au camping Mon Plaisir à Valras-Plage.
1: Placement de produit, on avait dit non, c'est bien du jour.
3: J'y emmènerai ma super balle de golf si je la gagne.
1: On a donc chopé des petites phrases balancées de ci, de là pendant le procès en appel de Gazouz et de ses copains. À toi de nous dire si Gazouz l'a dit ou l'a pas dit. On a 5 affirmations et ça va être à toi de jouer. Céline Fion, est-ce que tu veux bien nous donner la première affirmation?
2: Tout à fait. Et Jules, si tu veux jouer, tu peux jouer aussi avec nous. Première affirmation. Je ne suis pas un héros, mais faut pas me colle ta la peau.
3: Ah, j'hésite. Est-ce qu'il a pu le dire ou pas? Je ne pense pas.
1: Je pense que ça vaut le coup de...
2: En...
1: On l'écoute en audio.
2: En audio.
1: Réponse en audio.

0: Et non, il fallait bien évidemment reconnaître les paroles de la chanson de Balavoine. C'eût été trop de la part de notre gazouze.
1: Et ça fait un point manifestement un point. Pour notre candidat.
0: Bravo, tu te rapproches de la balle de golf.
1: À toute allure, on va voir si ça va être confirmé avec la deuxième affirmation. Deuxième affirmation, Gaël l'a dit, l'a pas dit, à toi de nous le dire, Lilou. Est-ce que t'es prêt ?
2: Je suis prêt.
1: Deuxième affirmation, je ne suis pas un pourri. Je suis un homme, un père, un fils, un mari. Est-ce qu'il l'a dit, est-ce qu'il l'a pas dit ?
2: Enfin, j'ai l'impression que je reconnais dans ces mots la pensée de Gaël. Je vais partir pour un oui.
1: Mais c'est incroyable !
0: Mais oui, bravo !
1: Il l'a dit au troisième jour de son procès, c'est bien du Gaël ! Et on peut dire que cette phrase est vraie factuellement au moins à 80%.
0: Exactement. Tout à fait. C'est vrai, et je te félicite pour ce deuxième point que tu as gagné. J'ai envie de dire, la balle n'a jamais été aussi proche de toi. Passons donc à la troisième affirmation. Celle-ci est vraiment extraordinaire. Es-tu prêt ?
2: Je suis tout ouïe.
0: Blessé à BG, VGT dans le TGV, dégoûté, qu'est-ce que j'ai fait ? Encore, toujours, pareil. Alors, l'a dit, l'a pas dit ?
2: Alors là, je suis encore une fois dans le doute. Mais je pense qu'il ne l'a pas dit. Il n'aurait pas osé quand même.
0: Réponse tout de suite en musique. Blé.

0: Il pleut de l'eau, Charles.
1: Ça fait de l'arc-en-ciel.
2: Et non, ce n'était pas le flow de Gayle.
0: Quand je passe tâteau sur les flots. Non, c'était bien dit dans Mélodrama. Et je dis bravo, bravo. Troisième point remporté.
2: Ah, c'est incroyable. Moi, j'ai l'impression quand même, 3 points sur 5, la balle de golf, elle est déjà une de pocket.
0: Hein. Ouais, je pense. Tout à fait.
2: On joue pour la gloire ?
0: On joue pour la gloire.
3: Ah, mais moi, je joue toute la nuit s'il le faut. Pour la gloire.
2: Toujours pour la gloire. Pour la gloire. Avec tout ton talent. Quatrième affirmation. Attention, attention. Gazouz l'a dit, l'a pas dit. À toi de nous le dire, mon Lilou. Tu fais les choses dans mon dos. C'est en permanence, c'est plus fort que toi. Tu mens, tu es allé faire le coq. Est-ce que c'est une affirmation de Gayle ou de Théodora? On ne sait pas. À toi de nous le dire.
0: Tu fais les choses dans mon dos.
2: C'est en permanence. Non, laissons un petit peu de place à notre candidat quand même.
3: Ouais, mais bon. Vous me laissez le temps de réfléchir parce
0: vas-y,
3: que.
0: Vas-y, prends le temps.
3: Effectivement, je suis dans le doute.
2: Ah, c'est sûr. Je te l'ai redit ou ça va?
3: Non, ah, je pense qu'il a pu le dire.
2: Mais c'est un grand oui.
0: C'est un grand oui. C'est un 4 sur 5.
2: C'est un 4 sur 5. C'était
0: c'est
2: bien
0: presque le grand chelem, j'ai envie de dire.
3: Mais quel honneur.
2: Notre Gazouz a bien dit ça à Gilles Artigue dans des enregistrements rediffusés à l'occasion du procès en appel. What a nose, mais quel nez, quel talent. Un vrai champion.
3: What a nose.
0: Bravo à toi. Et je ris tout simplement parce qu'en fait, en choisissant ces affirmations, je me rends compte que j'ai vraiment les meilleures à dire. Et on enchaîne directement sur la dernière, la cinquième, the last one. Écoute bien, les lois ne font plus les hommes, mais quelques hommes font la loi. L'a dit, l'a pas dit.
3: Là encore, il aurait pu le dire. Mais j'ai la ref, et c'est pas lui qui l'a dit.
2: Yeah. Oh, la ref, tu as la ref ? On l'écoute en audio pour la confirmer, peut-être ?

0: Et oui, il fallait encore reconnaître les paroles de la chanson de Balavoine, la vie ne m'apprend rien, bravo, bravo.
1: Et c'est banco, elle est pour toi, la
0: c'est
1: balle
0: banco,
1: de golf.
0: Regarde-moi cette belle balle de
2: elle
0: golf.
2: Elle est magnifique.
1: On te donne le sachet pour la protéger, ne pas l'abîmer, ne va pas nous casser des vitrines avec ça.
0: Moi, je pense qu'elle mérite d'être placée dans un nouvel appartement. Peut-être.
2: Ce serait la première pièce d'une nouvelle déco.
0: Oh, incroyable.
1: Une collection, peut-être.
0: Pour un nouveau Stéphanois, peut-être. Très bien. Eh ben, en tout cas, bien joué. C'était un beau moment de radio, comme on dit dans le métier. Et je vous propose de continuer cette dernière émission des Démineuses qui s'appelle Fin de saison avec un petit tour d'horizon de ce qu'on va pas garder à la rentrée.

0: Mais quel jingle! Sorti tout droit des années 90!
1: Mais c'est génial!
0: Ouais, c'est génial. Et cette rubrique aussi, elle va être géniale, puisqu'on l'a dédiée à celles et ceux qui nous ont quittés cette année, cette saison, ce mois-ci. Ça méritait bien un petit coucou!
1: Un petit coucou, football à Saint-Étienne. Fin de saison pour les Vertes qui descendent en Ligue 2. Bon, elles vont y rejoindre les copains verts qui, eux, y restent.
0: Ouais, fin de saison aussi pour l'entraîneur des Verts, Philippe Montagnier. Et qui dit fin de saison pour certains, dit début de saison pour d'autres.
1: Et qui donc va entraîner les Verts la saison prochaine?
0: C'est un Écossais, Ian Cathrow.
1: Cathrow, un ancien joueur pro, j'imagine?
0: Non.
1: Cathrow, un entraîneur avec un bon palmarès, alors certainement?
0: Bah, pas vraiment non plus.
1: Cathrow? Alors, certainement un francophone qui connaît le championnat français sur le bout des doigts?
0: Bah, je crois pas.
1: Ok. C'est bien, ça s'annonce bien. Allez, clap de fin, suivant. On a définitivement perdu Bayrou, qui était jusque-là bien égaré dans le Bayou. L'ancien Premier ministre a sorti un bouquin il y a 10 jours sur l'affaire Bétaram, un établissement où châtiments corporels et abus sexuels sur les élèves étaient au programme depuis les années 1950. Mediapart écrit qu'il y empile les mensonges pour se présenter comme un martyr. Alors, petit conseil de l'été, n'achetez pas ce torchon, même pour allumer le barbecue.
0: Ouais, et puis pour terminer, le dernier clap de fin, bah, il tombe sur la gueule de Patrick Bruel.
1: Ouais.
0: On en a vraiment marre de ces agresseurs criminels toxiques dominateurs. Ça méritait une compile. C'est donc le meilleur du pire de Patrick Bruel par Céline Fion.
1: Bye Céline Fiac.
0: Le meilleur du pire de Patrick Bruel par les Lémineuses. Céline Fiac reprend les standards d'un mec qu'on n'a plus envie de voir.

0: Et ouais, toujours un peu glaçant d'entendre les chansons de Patoche actuellement. Retour au studio de Dio avec les Démineuses. Après cette merveilleuse réécriture des titres phares de Patrick Bruel, une initiative qui nous a quand même fait du bien.
1: Ouais, c'était mérité et évidemment on soutient les victimes et on a une pensée pour toutes celles et tous ceux qui luttent. C'est très profond,
0: c'est très l'âme, tout ça. Il y a du bon, il y a du mieux sur le chemin, on y croit. On croit à la lumière au bout du tunnel. C'est la rubrique Le meilleur reste à venir. Le meilleur.

0: Tout à fait, le meilleur reste à venir. On a passé pas mal de temps dans cette première partie d'émission à parler de la saison qui s'achève. Mais saison qui s'achève égale nouvelle saison qui commence, oui, oui. On a décidé de faire un petit clin d'œil à tout ce qu'il y a de bien en ce moment. Et il n'y a pas que Saint-Thé qui compte, ma petite Léa. Ouais. Tu sais, la Loire, c'est aussi une mosaïque de petites communes, toutes plus charmantes les unes que les autres, et qui n'attendent que de s'embraser ou de s'embrasser sur du Goldman les vendredis et samedis les soirs d'été.
1: Céline, j'ai l'impression que tu as commencé ta tournée des guinguettes. Hein.
0: On ne peut rien te cacher, Léa. Après la folie des ronds-points et entre celle des médiathèques et des dojos, la plaine du Forez est désormais touchée par un développement hors du commun de guinguettes.
1: Ah, Saint-Thé, on connaît celle du Puy-Courriot, là, depuis un bail.
0: Ouais, mais dans la Plénasse, dans le Forez, tu connais, il y a la guinguette de Vauchette. Bon, certainement, celle-ci, tu la connais. Mais cette saison, on va pouvoir se rendre aussi à celle d'Andrézieux, de Saint-Romain-le-Puy ou encore de Savigneux. Bientôt, il n'y aura plus que Cuzieux qui n'aura pas sa guinguette.
1: Ouais, c'est la folie, mais bon, ça sent bon l'été, tout ça. Et puis,
0: ouais.
1: Puisqu'on parle de ce qui va nous faire bouger cet été, la saison des festivals est aussi lancée.
0: Yeah.
1: Voilà, avec dans un mois le Forestival où tu seras certainement,
0: mais bien sûr,
1: Céline Fiac. Et puis on peut parier que DC's, Alpha Blondie et les Vulves Assassines n'ont pas encore goûté au charme de Chandieu et puis qui vont tomber en amour de ce petit coin bucolique rempli de festivaliers.
0: Exactement. Le meilleur reste donc à venir cet été, chers auditeurs, on y croit. Rien ne peut plus nous arrêter. Ce message, d'ailleurs, on l'a dans cette chanson de Queen, qu'on va s'écouter tout de suite. Don't stop me now, no, no, no. Et oui, cette chanson, elle est principalement pour toi, ma chère Léa, puisque désormais, plus rien ne pourra t'arrêter.
1: Wow. What a love.
0: Ouais.

0: On est de retour sur le plateau des Démineuses. C'est la dernière du mois, incroyable, de la saison, de l'année, de la vie peut-être.
1: Tout à fait. Et on est de retour du coup pour cette dernière, dernière heure ensemble.
0: À l'hôpital Velpeau.
1: À passer en revue l'actu locale en rigolant un peu. Mais on me dit que nous avons un candidat ce soir qui va tenter de remporter un nouveau cadeau exceptionnel.
0: Wow.
1: Et ce serait quoi donc? Encore toi, Lilou?
2: Oh, c'est encore moi.
0: Mais c'est incroyable, mais quelle chance. Mais tu n'es pas venu pour rien, toi, ce soir.
2: J'espère que je vais terminer ma déco.
1: Eh bien, c'est parti pour le deuxième jeu.
0: Oui, un petit jingle.
3: Est-ce que tu connais-tu bien le maire de Saint-Thé, Régis Rouanico? À toi de jouer.
0: Alors, même principe, Lilou, on t'a préparé 5 affirmations pour savoir si tu connais bien le maire de la future ville dans laquelle tu vas vivre dès la rentrée.
1: Est-ce que tu es prêt? Parce que vraiment, je pense que celles-ci, elles vont te faire rêver.
2: Je suis prêt.
0: Eh bien, c'est parti pour la première affirmation. Il est né sous le signe du scorpion. Est-ce que c'est vrai? Est-ce que c'est faux? Régis Rouanico serait né sous le signe du scorpion.
2: C'est une bonne question. Et je pense que c'est vrai.
0: Non.
2: Ah,
0: oh, le petit son.
1: Mais il va
0: c'est
1: bien,
0: vrai,
1: ce
0: le
1: son.
0: Petit son qui va bien. Et non, dis donc, c'est un Verseau, comme toi et moi. Ouais, ouais, ouais.
2: C'est un Verseau.
0: Il est né le 5 février, lui.
2: Oh.
0: Ouais. Ouais.
1: 1972.
0: Oui, 1972.
2: Un petit peu avant moi.
1: On replace quand même les choses
0: toi,
1: dans leur contexte.
0: Ouais, ouais, ouais.
1: Très bien. Eh bien, écoute, c'est perdu pour cette première affirmation. C'est pas grave, pour autant, il t'en reste encore 4. Et je pense qu'on appliquera toute notre mensuétude. Es-tu prêt pour la deuxième affirmation?
2: Je suis prêt. Je vais me reconcentrer.
0: reprends-toi.
1: Régis Rouanico est-il le cousin de Bad Bunny?
2: J'ai encore un doute parce que son nom, effectivement, ça sonne un petit peu... Mais je pense pas.
1: Latino, bien évidemment. Eh bien, j'ai envie de te dire bravo, oh, pas du tout. C'était un très gros piège.
0: C'était un très, très gros piège
1: dans lequel tu n'es pas tombé. Non, tu n'y es pas tombé dedans. Donc bravo, c'est ton premier point.
0: Ça fait un point, on le marque quand même, parce que sur 5 affirmations, ça va nous faire des calculs incroyables. Je ne voudrais pas me tromper. Nous en sommes donc à la troisième affirmation. Il a été étudiant, puis enseignant à Sciences Po Lyon. Est-ce que c'est vrai? Est-ce que c'est faux? Régis Rouanico, il a été étudiant, puis enseignant à Sciences Po Lyon.
2: Je pense que ce serait des qualités qu'il pourrait réutiliser en tant que maire, donc je pense que oui.
0: Mais c'est bien vu.
2: Bravo.
0: J'ai l'impression que tu as aperçu sur la table peut-être un des petits cadeaux que tu vas pouvoir gagner, non?
2: Effectivement.
1: Mais tu sais, ma chère Léa, je suis en train... Oh, mais magnifique.
2: C'est magnifique.
1: Mais regardez-moi ce décapsuleur...
0: Avec le portrait de Régis Rouanico.
2: Quel regard.
1: Ce décapsuleur...
0: Des yeux perçants,
1: ouais,
0: plein de convictions.
1: Ouais, ouais, magnifique. Mais je suis en train, moi, de me rendre compte, ma chère Léa, des points communs que vous avez quand même ensemble, Régis et toi, en tant que verso de Sciences Po. Ça fait quand même beaucoup. Je me demande s'il n'y a pas conflit d'intérêt dans tout ça. Nous passerons donc à la quatrième affirmation. Selon laquelle Régis Rouanico serait le fils d'un prof de PS.
0: Oh.
2: Oh.
0: Est-ce que c'est vrai? Est-ce que c'est faux?
2: Alors, je ne connais pas personnellement son arbre généalogique, mais pourquoi pas? C'est peut-être vrai.
1: Eh bien, je dis bravo! Bravo,
0: tout
1: bravo!
0: À fait, c'est un troisième point.
1: Son papa était bien évidemment professeur d'éducation physique et sportive. Rappelons-le quand même, c'est de l'éducation physique et sportive. d'où peut-être sa passion pour le sport, son soutien indéfectible pour les Verts et son amour pour la ville de Saint-Étienne, dont il veut faire une ville sportive rayonnant dans le monde entier. Voilà.
0: Mais quel commentaire incroyable!
1: Je sais.
0: Écoute, moi je propose, c'est un 3 points.
1: C'est
0: pour
1: un 3 points, exactement. Je pense que tu te rapproches de la calvitie de ce petit décapsuleur.
0: Non, c'est un golf. C'est
2: juste un golf et ça va bien avec ma balle de golf que j'ai gagnée tout à l'heure.
0: Je pense que le décapsuleur est à toi et que si tu réponds juste à la prochaine affirmation, on peut envoyer un autre cadeau
2: qui est un
0: énorme lot de stickers. 54 stickers.
1: Mais c'est incroyable.
2: Wow.
1: Et tu sais quoi?
0: À l'effigie de Régis Rouanico.
1: Si tu les gagnes, quoi qu'il en fût.
2: Je t'en donne.
1: Quoi qu'il en fût. On prévoira une soirée cet été. quand tu seras toi aussi stéphanois, où on ira coller la tête de Régis dans tout Saint-Étienne.
2: J'espère que je vais gagner.
0: C'est mon maire, ce sera bientôt ton maire. Ce ne sera jamais ta mère, par contre.
2: Non, quand même.
0: Apparemment. Et tu vas peut-être remporter cette planche de stickers incroyable.
1: Prépare-toi pour la cinquième affirmation, parce que celle-ci, elle, c'est du lourd, comme dirait Donald Trump au sujet de Versailles. C'est parti pour
0: toi. Elle n'est pas facile, facile. C'est une question piégeuse, je dirais quand même.
2: Je me concentre.
0: Allez, c'est parti pour la cinquième affirmation. Est-ce que Régis Juani Coach va souvent de Paris à Rio sur un air latino?
2: Je pense que non.
0: Mais c'est un point.
1: Mais bravo, mais bravo, oh, mais c'est wow. Génial, incroyable, incredible.
0: Il a remporté les stickers, il a remporté le décapsuleur. Là, vraiment, t'es paré, t'es aux couleurs du maire.
2: Je suis tellement heureux de remporter cette belle planche de stickers.
1: Mais je pense que tu pourras en donner un petit peu à ton frère aussi, qu'il en colle vers chez vous.
2: Ouais, je pense qu'on pourra en coller dans toute la Loire.
1: En tout cas, merci pour ce jeu. Hein.
0: Ouais, bravo, bravo, cher gagnant. Bravo, bravo.
2: Merci,
0: bravo,
2: merci. Bravo.
0: On va, je pense, tout de suite passer à l'horoscope. Hein, ma chère Céline.
1: Bah ouais, tout à fait. Parce que nous, on en avait assez de solliciter Mamie Chulo pour toutes les émissions. On s'est dit que ben oui, nous aussi, on avait notre petite sensibilité astrale.
0: Bah oui, et puis on va pas se mentir. C'est vrai qu'on t'appelle le nose en privé, ma chère Céline Fiout. Et ce n'est pas à cause de la taille de ton organe.
1: Non.
0: Mais bien en raison de ton intuition.
1: Tout à fait. On va donc le faire toutes les deux, comme des grandes astrologues que nous sommes. Et je dois avouer qu'effectivement, je suis toujours un peu plus près des étoiles que toi, ma chère Léa Salamijoré. Mais je te propose de dédier nos prévisions aux personnes de notre entourage.
0: Bonne idée.
1: Parce qu'ils ont bien mérité tout ça, parce qu'ils nous ont soutenus, indéfectiblement, depuis 2 ans déjà.
0: Allez, c'est parti, on le dédie. On le dédie à notre entourage.
1: C'est parti.
0: Et puis on va se mettre un petit tapis sonore, un petit quelque chose qui nous inspire un peu pour cet horoscope.
1: Ah. Crois-tu qu'il faille prendre des voix un petit peu plus horoscopiques?
0: Je dirais que tu peux peut-être faire ta voix de velours, Céline.
1: Très bien. Bélier, si vous êtes bélier ascendant tarte au poireau, la canicule vous a été profitable, mais il est temps d'arrêter la chaleur tournante.
0: Un taureau, soyez prudent. Un brouteur, sosie vocal de Florent Pagny, qui se fait appeler Florent Panouche, tentera de vous soutirer 25 000 euros pour garder sa liberté de pensée. Ne tombez pas dans le panneau.
1: Gémeaux, si vous êtes en arrêt maladie, Jean-Luc Mélenchon vous croquera le mollet. Vérifiez vos vaccins.
0: Cancer, ne te fie pas au nom de ton signe qui fait flipper tout le monde. Et si c'est la semaine de ton anniversaire, paye donc ta tournée.
1: Lion, c'est ta saison. Ton moment pour briller aux yeux de tous. Alors let the sunshine in.
0: Vierge. Si tu es le roi de la feinte, comme l'ancien maire de Saint-Thé, Gazouze, laisse tes mollets en liberté cet été. Un nouveau bijou de cheville t'attend peut-être à la rentrée.
1: Balance, on vous invitera à une conférence ayant pour thème « Comment prendre soin de mon potager ?» Soyez prêts, c'est votre moment géant vert.
0: Scorpion, pour remercier vos enfants d'être des personnes exceptionnelles, vous leur paierez un tour du monde dans des resorts 5 étoiles. Rien n'est trop beau pour ceux qu'on aime. Oui, ma mère est scorpion.
1: Sagittaire, très cher, merveilleux, extraordinaire, fantastique amis Sagittaire, comme tous les jours de tous les mois, de toutes les années, vous serez les meilleurs, quoi que vous fassiez ou ne fassiez pas d'ailleurs.
0: Capricorne, au travail, on tentera de vous remplacer par une intelligence artificielle. Misez tout sur l'intelligence humaine et débranchez-moi tout ce bordel.
1: Ah, Verseau, vous serez certainement en proie à des clowns tueurs le mois venant. Alors, grimpez vite sur vos monocycles et filez au bout de vos rêves.
0: Poisson, fatigué de la vie urbaine et en quête de sens, vous avez trouvé refuge dans le maquis corse et tenté de vous fondre dans le paysage. N'oubliez pas de mettre votre main sur l'oreille lors des soirées karaoké pour ne pas vous faire repérer. Bis à toi, Neuse.
1: C'était l'horoscope par les démineuses. Ah, et on vous donne tout de suite des idées, bons plans pour les jours et les semaines à venir.
0: Un petit agenda.
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0: Vous êtes plutôt pointeur, mais l'idée d'envoyer des carreaux vous hante depuis que vous avez vu la fierté dans les yeux de votre voisin tireur à la dernière fête du lotissement. La précision et la convivialité sont vos qualités majeures. Ça tombe à pic, la saison des concours de pétanque bat son plein. Rendez-vous par exemple au boulodrome de Solor vendredi prochain pour une semi-nocturne.
1: Vous êtes plutôt canotier que béret, vous pensez que la casquette a tué le couvre-chef et que le chapeau de Jean Moulin a grandement joué à faire de lui une légende. N'attendez plus, courez au musée du chapeau de Chazelles-sur-Lyon. Jusqu'au mois de novembre, une exposition dédiée au chapeau de star vous comblera de bonheur pour la modique somme de 4 euros, à peine le prix d'une visière. Et puis, vous n'y avez pas mis les pieds depuis le CM2, c'est l'occasion qui fait le melon.
0: Ça fait longtemps que vous n'avez pas fait glisser la chaussure sur Émile et Images ? Un petit tour d'auto-tamponneuse avec votre neveu ne serait pas pour vous déplaire ? Vous aimez beaucoup attraper des peluches dans des machines à pinces et tirer des ballons à la carabine en écoutant de la dance des années 2000 ? Allez donc faire un tour à une fête patronale cet été. Le week-end prochain, ça se passe du côté de Savigneux et de Pouilly-les-Fers. Et c'est tout pour l'agenda. Oui, c'est tout pour l'agenda.
1: C'est tout pour l'agenda. Aujourd'hui, c'est le 28 juin, pour encore quelques heures, et c'est peut-être votre anniversaire, comme l'écrivain Jean-Christophe Ruffin, que personnellement, je n'aime pas particulièrement.
0: Mais ça tombe bien, ma chère Céline, parce que c'est aussi l'anniversaire de l'humoriste Gaspard Proust, que personnellement, je n'aime pas particulièrement non plus.
1: C'est incroyable, ma chère Léa, parce que c'est aussi l'anniversaire de l'entrepreneur Elon Musk, que personnellement, je n'aime pas particulièrement non plus. Je te propose donc de tout simplement ne pas leur souhaiter...
0: Mais faisons cela.
1: Exactement, et éventuellement, d'envoyer tous nos vœux à Fabien Barthez, qui a... 55 ans aujourd'hui.
0: Waouh, mais ça nous rajeunit pas, cette génération Coupe du Monde 98.
1: C'est vrai, cette génération Black Blamber. Mais pour eux comme pour nous, de nouvelles aventures se dessinent très bientôt. Et même si on a le cœur grenadine ce soir, on se doit de vous dire au revoir et merci.
0: Oui, on remercie d'abord le comité des fêtes qui nous a gardé la tête hors de l'eau et le cœur en rigolade dans les premiers temps de la révélation de l'affaire de la sextape. On a eu beaucoup d'émotions avec vos karaokés et autres marathons de la démission. Vous êtes ce que Synthé sait faire de mieux en termes d'humour et de lutte. Merci aussi à l'ours qui brasse. C'est sur votre terrasse qu'on a eu l'idée de créer notre émission avec Neuse. Et c'est là qu'on est né, quoi. C'est aussi là qu'on a fait gagner pas mal de cadeaux, qu'on a bu quelques bières, on va pas se mentir. On vous souhaite donc une longue vie, continuez à brasser des bières et à donner de la joie.
1: Merci à Radio Dio. Avec vous, on a appris ce qu'est un vue-mètre, un cartoucheur. On a visité l'antenne. On a surtout trouvé une super porte ouverte pour s'exprimer. Et on n'est pas prête de l'oublier. Merci bien évidemment à Neuse pour la technique, l'émission nocturne de la première heure et les innombrables fous rires. Merci à Axel.
0: Merci Axel.
1: Qui est en régie en ce moment même et qui est un soutien 5 étoiles. Merci à nos candidates et gagnantes, essentiellement Berthe, mais aussi Marie de Clermont.
0: Et Lilou de Saint-Étienne.
1: Et à nos voix pub, Edith Pouf et sa famille en or, un vrai refuge d'amour. Et puis, un dernier merci immense à vous, auditeuristes, et à nos familles qui représentent 99% de notre public. Et moi, j'ajoute un grand merci à toi, ma très chère Léa Salamiche, et bon vent, belle route sur les ondes hertziennes.
0: Merci, ma Célique Fienne. tu sais qu'on se retrouvera un jour. Forever. In my heart. 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J'ai envie de te dire.
1: Tout à fait. Et on vous souhaite de passer une excellente soirée et un merveilleux été et des merveilleux moments, même si les démineuses ne seront plus jamais avec vous et que c'est très très triste, surtout pour vous, parce que nous on se verra toujours en fait et on se fera toujours rigoler.
0: Et qui sait, voilà. Vous pouvez faire des manifestations pour qu'on revienne et peut-être qu'on daignera.
1: Vraiment, si on a beaucoup de plébiscites. Merci à vous en tout cas.
0: Oui, merci. On vous souhaite de passer une excellente soirée. On n'a pas envie de le lâcher, ce mic. Mais on va quand même se dire au revoir. Bonsoir à vous. Bonsoir à tous. Merci, mon Juju. Merci, Lilou, d'avoir été là ce soir.
2: Merci à vous.
1: Bonsoir à toi, Léa Salamy.
0: Bonsoir à toi. Un petit bonsoir, Jules.
7: Bonsoir à vous.
0: Bonsoir à vous.
8: Bonsoir.
0: Bonsoir à vous, chers auditeurs. On salue l'équipe de Dio qui rend possible ce qu'on imagine.
1: Au revoir.
0: Merci.
1: Et vive le 4-2.
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On a été dans la frange occidentale de la France DIY avec le duo Brotchen des Stodes, sorti chez Epis Records. Ça a été suivi par Bed et par Diff Sanders.

0: Pénélope Antena a cédé la place au Stéphanois Brick Argent, puis à DLGZ, groupe sorti par Araki Records et Do It Youssef.
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on a écouté une reprise de Colombey par Toffy, activiste dans Linge Record. Le folk irlandais de Krusty, fan de My Bloody Valentine, c'était Lancôme. Maintenant, un remix de disco canadienne par la schlag de Retour de la plage d'Anomalie Magnétique.

des nuages blancs et gris. T'es allongé un peu moutonneux et un ciel un peu bleu-gris parfois, tirant vers le blanc et se confondant avec les nuages. Blanc au loin et les nuages blancs se confondent parfois, les sommets des immeubles parfois, au loin et parfois au loin des nuages effacent les immeubles. Dans les rues, le brouillard, rejoignant les nuages, se confondant avec les immeubles, qui ressemblait aussi à un brouillard, plus sombre au loin. Mais plus on se rapproche, plus les immeubles apparaissent et plus les immeubles deviennent seuls, deviennent terre, sable. Le sable devient un mélange de ciment et de roche et de terre, de mousse et de verre, mais de couleurs sombres, gris, ocre, mais sombre, bleuté, sombre, gris, sombre, ou parfois gris, plus clair, mais gris quand même. Finalement, c'est quand même dans le ciel qu'il y a le plus de lumière. C'est du ciel que vient la lumière. Même si les nuages l'assombrissent à certains endroits et assombrissent le sol, assombrissent les immeubles, et quand ils sont blancs, ils les effacent.

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On a écouté Joseph dans Le nuage effaçant, puis Céron posant la question de notre impact sur la planète. Comme disait Jean-Luc Le Ténia, il faut garder espoir.

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On a écouté le producteur Ron, ça a été suivi par notre producteur palestinien cette fois, Omar Hamad. Et enfin, Ventre de biche sur le 895 de Dio.

Une instru du local Piloufaz a été suivie par la beatboxeuse multi-instrumentiste Kid Be Kid et par Alix Pilot, extrait de la compile Future Dub.

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2: Vous venez d'entendre What I Do Archive Group, suivi par Killer Mike sur Radio Dio.
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Grâce au label Pagans, nous avons pu écouter le trio que l'on nomme Cocania. Ça a été suivi par la luxueuse misère de Sages comme des sauvages. 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

0: On a écouté les Maliens de Bamba, Vassoulou Groove, ça a été suivi par la Réunionnaise, Gwendoline Absalon. Radio Dio 89.5, je vous propose à présent de la chanson Made in Saint-Étienne.
1: Okay.

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On a écouté le Brésilien Lucas Santana, ça a été suivi par le groupe colombien Los Piranhas, et à l'instant construit entre le Maroc, les États-Unis et la France, c'était Al Khazar. 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

Night. Écoutez les Portugais de Sunflowers, ça a été suivi par les Toulousains de Slift et à l'instant le multi-instrumentiste américain Dan Deacon. Tout de suite, on retourne vers nos contrées.

0: Great Man Hibou a été suivi par The Break sur le 89.5 de Radio Dio.
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0: Bunga, Hellcat et Vitesse et Précipitation sur la plus libre, sauvage et impertinente des radios.
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1: Le Last Poets, Abiodun, Oyewole, a été suivi par Gaiden et Kumar.

0: morceau, l'histoire avec les frites, là, j'ai rien compris, wesh. En fait, tu parles de quoi? Sérieux?
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895 Radio Dio et les oreilles curieuses, on a écouté Ibibio Sound Machine, suivi par Madame Berthe et Leto, et enfin le trio Casse-Gueule.